les contrebasses à cinq cordes, ça existe depuis longtemps. Les contrebasses avaient au départ trois cordes. Je ne sais pas quel était l'accordage, parce qu'il était variable suivant les régions, soit l'art et sol, comme les contrebasses actuelles, sans la corde grave, soit sol, do, fa, etc. Voilà, il y avait plusieurs choses. Ensuite, sont apparues les contrebasses à quatre cordes. Contrebasses à quatre cordes, mi, la, ré, sol, avec le mi grave. C'est-à-dire l'inverse du violon, parce que le violon, c'est sol, ré, la, mi. Mais c'est l'inverse, puisque ce sont des quartes au lieu d'être des quintes. Bon, ça, c'est un peu technique, mais voilà. Et donc, mi, la, ré, sol, mi, le plus grave, la, ré, sol, voilà. Et certains contrebassistes, voulant descendre plus bas, ben soit ils ont fait fabriquer des contrebasses à cinq cordes, avec une corde de si plus grave que le mi, soit ils ont rajouté un morceau de manche au-dessus du haut du manche, qui fait que la corde la plus grave, au lieu de s'arrêter en haut du manche, elle monte au-dessus d'une dizaine ou d'une quinzaine de centimètres et elle redescend vers la clé qui l'attache et qui fait la montée. Ça, c'est un bricolage pour avoir des notes en dessous du mi. Voilà. Et bien, Rolio Garcia-Fons, lui, il a une contrebasse à cinq cordes, mais il a ajouté une corde aiguë. Donc, ce n'est pas si mi la ré sol, c'est mi la ré sol si. Voilà. Et ça lui permet de jouer très dans l'aigu, comme un violoncelle, par exemple. Voilà. Et donc, c'est le fils du peintre Pierre Garcia-Fons. Sa famille est d'origine catalane. Débutant dans la musique par le piano et la guitare classique, Garcia-Fons intègre au début des années 80 le Conservatoire National Supérieur de Musique de Paris et étudie avec François Rabat et Jean-Pierre Laugereau, qui lui enseigne les techniques du jeu à l'archer. Renaud Garcia-Fons est connu pour son immense virtuosité, son sens mélodique méditerranéen et sa sonorité s'approchant de celle d'un violon. Garcia-Fons n'est pas seulement influencé par la musique jazz et classique, mais également par le flamenco, les musiques folkloriques et traditionnelles. Il commence à jouer du jazz dans l'orchestre, dans l'ensemble du trompettiste Roger Guérin. De 1987 à 1993, il fait partie de l'ensemble formé uniquement par des contrebasses qui s'appelle l'Orchestre de Contrebasses. Et nous allons écouter un morceau de l'Orchestre de Contrebasses. Le morceau s'appelle « Béret, beurre, cornichon », un morceau bien français donc, extrait de l'album « Les cargos » par l'Orchestre de Contrebasses avec Christian Janté, Frédéric Alcaraz, Jean-Pierre Viré, Olivier Moret, Renaud Garcia-Fons, Thibaut Delors et Yves Torchinski, tous à la contrebasse.

le début d'un film à suspense. Voilà, revenez avec nous. S'agit-il de jazz ? Non, mais le phrasé, l'articulation, le sens de l'improvisation ne peuvent se supposer sans le jazz contemporain, l'une des rivières de Renaud Garcia Fons, qui la détourne à sa manière. Élève et toujours proche du maître François Rabat, tout le monde connaît François Rabat quand même, bardé de prix, de récompenses et de diplômes, Garcia Fons évoque la disparition du compositeur et trompettiste Roger Guérin dans Le Monde du 17 février. C'est par lui.

0: que je suis arrivé au jazz. Les grilles, l'impro, le bop, la walking bass, le big band, c'est grâce à lui. Avec Roger, au conservatoire du 9e, au sein de son big band en petite formation, et même au festival de jazz à Vienne, j'ai fait mes premières armes. Je me souviens de cette petite tournée en quintette avec le batteur Kenny Clark, qui était déjà un vieux monsieur. On jouait Cute, If Fly, Peace. La méthode de Roger Guérin, il disait « Walking bass, tu travailles deux ou trois morceaux, pas plus, un tempo médium que tu maîtrises bien, une balade, ça suffit. » Un petit poulet ?
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0: Puis Renaud Garcia-Fons joue dans l'Orchestre National de Jazz, dirigé par Claude Barthélémy. Son style très ouvert et particulier le fait collaborer, outre ses propres projets, avec de nombreux musiciens comme Jean-Louis Martinier, Michel Rissler, Guylaine Lay, Gérard Marais, Michel Godard, Gerardo Núñez, et également avec le chanteur Paul Simon, ou avec des musiciens orientaux comme Kutsi Erguner, Dafer Youssef ou encore Cheb Mami. Il collaborera également plusieurs années avec la chanteuse grecque Angélique Ionatos. Et nous écoutons La Union, extrait du disque Suite Andalouse, 1994, Pedro Solers et Renaud Garcia-Fons.

Dans son parcours musical à la rencontre des musiques du monde, Renaud Garciafont s'intéresse aux musiques orientales et plus particulièrement à celles du maître du tambour iranien Ostad Elahi, y trouvant une source d'inspiration pour ses compositions, comme notamment dans le morceau « Hommage à Ostad », qui est extrait du CD Oriental Bass, et « Voyage à Jeunabas », extrait du CD The Mars Vol Concert. Et nous allons écouter ces deux morceaux. Alors, nous allons écouter d'abord « Hommage à Ostad », extrait du disque Oriental Bass 1997, avec à l'accordéon Jean-Louis Martinier, à la basse, donc contrebasse à 5 cordes, au claquement de main, aux percussions Renaud Garciafont, à la clarinette Bruno Sansalone, au DAF Sam Schlaminger, mais ne me demandez pas ce que c'est que le DAF, je ne sais pas, je n'ai même pas trouvé, à la guitare flamenco et au claquement de main Vincente Pradal, à la flûte Chris Hayward, au claquement de main Anna Yerno, au luth Claire Antonini, et aux percussions Darbuka Bendir, et au luth Rabah Kalfa, et au tabla marimba percussion Jean-François Roger, et au trombone Yves Favre.

C'était l'hommage à Orstad. Et nous écoutons maintenant, j'ai perdu mon texte, nous écoutons maintenant Voyage à Jeunabas du disque The Marsvol Concert 2012 avec Renaud Garcia Fons tout seul.

0: C'était donc Voyage à Jeonabas.
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0: Son intérêt pour cette musique l'a amené en 2019 à participer à l'invitation du Metropolitan Museum de New York à un concert hommage organisé dans le prolongement de l'exposition « Le luth sacré, l'art de Ostad Elahi » 2014-2015. En 2009, le Award de la performance solo lui est décerné par l'International Society of Bassists. Je ne savais pas qu'il y avait une société internationale des bassistes. Parallèlement à sa carrière de soliste, Ronio Garcia Fons développe depuis plusieurs années un travail de composition. Il écrit différentes pièces pour quatuors à cordes, à l'initiative de France Musique, pour l'émission À la brève. Il crée pour le Scottish Chamber Orchestra et l'ensemble de basse Normandie Mundus Imaginalis. Il compose le générique de l'émission de France Culture Les Racines du Ciel. Sur la scène internationale, il joue régulièrement avec ses différentes formations dans les plus grands festivals de jazz. En juillet 2009, le Festival international de jazz de Montréal l'invite pour une carte blanche de 3 concerts. En 2010, il obtient le prix Echo Deutscher Music Prize Jazz du meilleur instrumentiste international, basse-guitare, pour son album Linea del Sur. Et en 2012, le Giraldillo de l'interprétation musicale à la Biennale de Séville pour sa participation au spectacle Sin Muros de Dorantes. Et nous écoutons un extrait de ce disque Linea del Sur, le titre Linea del Sur 2009, avec à l'accordéon David Venitucci, à la guitare flamenco Kiko Ruiz, à la percussion Pascal Rolando et évidemment Rolando Garcia Fons à la contrebasse.

Lilia del Sur, 2009. En 2011, il obtient pour la deuxième fois le prix Echo Deutscher Musikpreis Jazz du meilleur instrumentiste international, basse, guitare, pour son album Méditerranée, conçu à la demande de Françoise Marchesso et de Frédéric Lebowitz pour le label d'illustration musicale Sésame. Et nous écoutons Fortaleza du disque Méditerranée 2010 avec David Venitucci à l'accordéon, Henri Tournier au bansuri, à l'octobasse, je sais ce que c'est. L'octobasse, c'est une contrebasse qui a été fabriquée par le luthier Vuillaume dans les années 1700 et quelques. C'est une basse qui joue plus grave que la contrebasse. Elle fait 3,80 m de haut et on peut pas en jouer. On est obligé d'utiliser des manettes qui vont appuyer sur le manche à 3 mètres au-dessus, qui appuient aux positions où on fait des tons et des demi-tons. Et elle n'a que 3 cordes, d'ailleurs, comme les premières contrebasses. Et il n'y en a que 3 au monde, je crois, dont une au musée de la musique à Paris. Donc si vous avez envie d'aller la voir, c'est impressionnant. Je vous mettrai une photo sur mon site. Voilà, et il joue aussi de la flûte alto, ce Henri Tournier. Il y a Bruno Sansalone qui joue des clarinettes, Renaud Garzafons qui est compositeur, arrangeur, qui joue de la contrebasse, du tamboura, du houdou, du bendir, du caron et du daf. Voilà, je ne connais pas tous ces instruments. Kiko Ruiz qui joue de la guitare flamenco, Bruno Cayat qui joue du goblet drum. Entre parenthèses, je prends les informations qui sont sur le disque, hein, entre parenthèses, zarb. C'est un herbe. Bon, voilà, ça éclaire tout. Hein. C'est un arbre. Bon, et il joue aussi du tambourine. Voilà. Il y a Claire Antonini, qu'on retrouvera plusieurs fois avec lui, parce qu'ils ont fait des disques ensemble spécifiquement. Elle joue du luth, du théorbe, jusque-là ça va, du ziti, non, pardon, du zither, et du bouzouki. Et il y a Adèle Cham-Eldin, qui joue de la tambourine. Et du goblet, comme tout à l'heure, du goblet drum, mais c'est pas du zarb, c'est de la darbouka cette fois. Voilà. Eh bien, on l'écoute, ça s'appelle Fortaleza.

0: Fortaleza.
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0: En 2012, conjointement avec le réalisateur Nicolas Dattilesi, le prix Echo Dutcher Music Race du meilleur DVD musical de l'année lui était décerné pour le DVD solo The Marsvold Concert, dont on a écouté un extrait tout à l'heure. Renaud Garcia-Fons reçoit le prix de la meilleure musique originale au Festival de Luchon 2014 pour des créations télévisuelles pour le film de Marion Sarrau, Premier été. Il remporte le BMW Welt Jazz Award 2017 pour le prix du public avec son trio La Vie Devant Soi en compagnie de David Venitucci et de Stéphane Carracci. Et nous écoutons La Vie Devant Soi du disque du même titre 2017 avec David Venitucci à l'accordéon, Renaud Garcia-Fons à la contrebasse, Stéphane Carracci au vibraphone et à la batterie.

La vie devant soi. Fruit d'une collaboration de plusieurs années avec la luthiste Claire Antonini, dont je vous ai parlé tout à l'heure, il publie en 2019 l'album en duo Farangi, du baroque à l'Orient. Et nous allons écouter, pour terminer cette balado-diffusion, Légende persane du disque Farangi, avec Claire Antonini au luth, au théorbe, et Renaud Gartier-Sofons à la contrebasse.

0: légende persane. Il reçoit le Grand Prix SACEM du jazz 2021. En 2023, il dévoile son album double CD cinématique double basse. Double basse, c'est le terme anglais pour contrebasse. Double basse music for imaginary films. Produit par Sésame Music Agency, un projet qui invite l'auditeur à voyager à travers des paysages sonores inventifs et cinématographiques. Puis en 2024, il poursuit son exploration musicale avec Blue Macam, un nouvel album qui tisse des liens harmonieux entre les traditions musicales d'Orient et d'Occident. Pour ce projet, il s'entoure de sa fille Soléa au chant, et de Stéphane Carati au vibraphone, et de Jean-Luc Di Fraya aux percussions, ajoutant ainsi de nouvelles couleurs à son univers musical. Aujourd'hui encore, Renaud Garcia-Fonce continue de repousser les frontières de la contrebasse et de la musique. Son œuvre inspire une nouvelle génération de musiciens et de passionnés à travers le monde, consolidant sa place parmi les grands innovateurs de la musique de notre temps.
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1: 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Aujourd'hui, l'amiante, le professeur Jean-Dominique De Witt du service santé au travail et maladies de l'environnement au CHRU de Brest.
2: Longtemps, on a cru que ces fibres n'étaient dangereuses que si elles étaient longues ou si elles étaient suffisamment grosses. Alors, ce n'est plus tout à fait vrai. Et assez récemment, l'AFSET, qui est l'Agence française de sécurité sanitaire pour l'environnement et le travail, elle a changé de nom depuis, mais c'était cette abréviation-là à l'époque, avait été saisie par le ministère du Travail pour travailler sur ce qu'on appelle les fibres courtes, c'est-à-dire des fibres dont le diamètre est toujours inférieur à 3 microns, mais par contre, dont la longueur est comprise entre un demi-micron et 5 microns, donc un micron, c'est un millième de millimètre, pour vous représenter, donc c'est très fin. Et les fibres fines, elles sont encore plus fines, puisque le diamètre, lui, est inférieur à 0,2 microns. Vous avez peut-être entendu parler, de temps en temps, on parle de nanoparticules. Nous sommes effectivement quasiment dans le domaine des nanoparticules. Donc voilà ce que c'est, le point commun entre

sont utilisés. Alors, sur ce schéma, en classique, on distingue ce qui est naturel de ce qui est synthétique. Donc, celles qui vont nous intéresser, ce ne sont pas les fibres organiques. Les fibres organiques, c'est le coton, c'est la cellulose, etc. Celles qui nous intéressent, c'est d'une part les fibres naturelles minérales, et c'est là que l'on va retrouver effectivement l'amiante, et puis les fibres minérales, cette fois-ci synthétiques. Et vous voyez qu'on peut aussi les classer selon l'organisation de leur structure géométrique, en ce qu'on appelle les fibres vitreuses ou les fibres cristallines. Donc, c'est surtout celles-là qui vont nous intéresser. Alors, en termes de toxicité maintenant, qu'est-ce que l'on sait? Alors, commençons par celui qu'on connaît le mieux, bien sûr, c'est l'amiante. Donc, les fibres d'amiante, c'est un dérivé de la silice. Et jusque dans les années 50, effectivement, les maladies dues à l'amiante étaient aussi indemnisées comme les maladies dues à la silice, donc on retrouvait essentiellement dans les mines de charbon ou dans les mines de fer, avant qu'il n'y ait un tableau spécifique qui ait été créé pour vraiment l'amiante. Donc c'est le tableau numéro 30 que malheureusement un certain nombre d'entre vous connaissent. Donc c'est ce qu'on appelle un tétroxyde de silicium, c'est-à-dire 4 atomes d'oxygène qui entourent un ion silicium. Et en fonction de leur organisation dans l'espace, on va parler soit de serpentine, avec un seul représentant qui est la chrysotile, ou encore des amphiboles. Dans les amphiboles, on a par contre 5 catégories, dont je vous ai listé ici ceux qui sont utilisés. Alors, en fonction de leur structure chimique, de leur composition chimique, on a plusieurs types d'amiante. Donc, la plus connue, c'est celle qui est apparue en premier, la blanche, c'est la chrysotile. Également pas mal utilisée, celle qui est plutôt brun ou parfois grise, c'est l'anthophyllite. La bleue, c'est une amiante que l'on trouve surtout en Afrique du Sud, c'est l'amosite. Et puis, plus rarement, dans les couleurs verdâtres, l'actinolite ou encore la trémolite avec un vert plus foncé. Donc, vous voyez, plusieurs possibilités, effectivement, d'avoir de l'amiante, en sachant qu'elles ne se ressemblent pas forcément les unes les autres. Alors, leur toxicité, ben, on la connaît maintenant depuis les premières manifestations, c'était M. Auribeau, hein, en 1907. Qu'est-ce que l'on sait de ces manifestations? Je me suis contenté au niveau thoracique, qui est souvent l'organe quand même le plus atteint, mais il faut savoir qu'il y a aussi d'autres toxicités, en particulier au niveau du tube digestif, voire d'autres organes comme le rein. Donc on les classe en manifestations bénignes et à l'opposé, ce qu'on appelle les manifestations malignes. Alors, en accord avec M. Fréchou, on s'est dit que c'était quand même intéressant de pouvoir très rapidement vous redécrire qu'est-ce qu'on appelle plaque pleurale, épaississement pleuraux, pleurésie, atélectasie par enroulement, etc. Parce que souvent, quand vous venez nous voir au centre de consultation de pathologie professionnelle, effectivement, parfois on ne s'entend pas forcément sur les mots. Et c'est forcé, puisque déjà, entre médecins, on ne se comprend pas toujours. Alors, qu'est-ce que c'est, effectivement, que ces différentes maladies? La plus connue, la plus ancienne, et qu'on ne voit, heureusement, pratiquement plus maintenant, c'est ce qu'on appelle l'asbestose, hein, quand on parle d'asbestose. Alors, là aussi, les médecins font parfois des raccourcis un peu trop rapides en mettant sous le terme d'asbestose toutes les maladies dues à l'amiante. Or, l'asbestose, au sens strict, c'est une maladie simplement du poumon. Et vous verrez que quand on va parler des plaques pleurales, on parlera non plus du poumon, mais de la membrane qui entoure le poumon, qui s'appelle la plèvre. Donc l'asbestose, c'est une maladie du poumon, ce qu'on appelle une fibrose interstitielle, qui débute le plus souvent au niveau des bases pulmonaires, donc au-dessus du diaphragme. Et cette maladie, elle est visible quand il y a vraiment des expositions qui ont été intenses et prolongées. Ce qu'on appelle une dose seuil, c'est-à-dire que la dose seuil, c'est-à-dire qu'en dessous d'un certain niveau d'exposition, à ce moment-là, la maladie n'apparaîtra pas. Et pourquoi on l'en voit beaucoup moins maintenant? Puisque, comme vous le verrez, quand on abordera tout à fait à la fin la prévention des textes de loi, le premier texte de loi qui a commencé vraiment à contingenter un peu l'exposition,

l'exposition à l'amiante, c'est 1977. Donc 1977, après, on a obligé les employeurs à diminuer l'exposition à l'amiante, et de ce fait, l'asbestose, petit à petit, a pas totalement disparu. Malheureusement, on en voit encore trop et trop souvent, mais en tout cas, a considérablement diminué. Quand M. Auribeau a fait sa description en 1907, c'était effectivement des asbestoses qui étaient chez des femmes de Condé-sur-Noireau qui étaient exposées à des doses, mais 100 fois, 1000 fois supérieures à ce que l'on peut voir maintenant. Et ce qu'il faut retenir surtout, c'est, dans toutes ces maladies-là, c'est le long délai qui existe entre l'exposition et puis l'apparition de la maladie. Puisque vous voyez, on estime que c'est 20 à 30 ans après le début de l'exposition. Et ça aussi, ça va avoir un

qui ont une cinquantaine d'années, qui se disent bah, « je suis plus si jeune que ça, donc mon essoufflement est normal ». Donc finalement, cet essoufflement n'est pas forcément un signal d'appel. Et c'est souvent sur une radio, faite dans d'autres circonstances, que le diagnostic était porté. Alors, en ayant abaissé effectivement le niveau d'exposition des gens qui pouvaient être exposés à l'amiante, on a vu apparaître donc, ce qui est maintenant le plus courant, ce qui s'appelle les plaques pleurales. Donc, c'est quelles les plus courantes? C'est quoi des plaques pleurales? Dans notre jargon médical, on parle de plaques fibroyalines. Alors, fibroyaline, c'est quoi? Ben, imaginez que quand vous vous êtes blessé, vous avez la peau qui s'épaissit. Hein, ou quand vous avez une chaussure un peu serrée, vous pouvez avoir une espèce de corps au pied, pas tout à fait la même chose, ou un durillon, c'est un petit peu plus vrai. C'est un tissu désorganisé, mais qui est épaissi et qui est un peu cicatriciel, si vous le voulez. Et la plaque pleurale, c'est la cicatrice de l'irritation de ce qu'on appelle donc la plèvre, donc cette membrane qui entoure le poumon, et à force de frotter, quand vous respirez, bien sûr, à ce moment-là, la plaque va pouvoir apparaître. Donc, ça va apparaître... Alors, la plèvre, elle est composée de deux feuillets. Un feuillet qui est le long de la paroi thoracique, qu'on appelle le pariétal, et un autre feuillet qui est le feuillet qui entoure directement le poumon, qui est, lui, le feuillet dit viscéral. Donc, quand on parle de plaque pleurale, on parle de feuillet pariétal, essentiellement, on va dire, à 98% des cas, c'était ici. Donc, c'est très en périphérie du poumon. Donc, ce n'est pas une maladie du poumon au sens strict, c'est une maladie de la plèvre qui entoure ce poumon. Et là aussi, c'est des choses qui apparaissent très retardées, puisque vous voyez, c'est 20 à 30 ans après le début de l'exposition. Et là encore, c'est souvent sans aucune manifestation clinique, donc une découverte de radio, soit faite pour une autre circonstance, soit dans le cadre de ce qu'on appelle maintenant le suivi post-professionnel ou post-exposition. Et l'évolution de ces plaques, c'est qu'au fil du temps, il va y en avoir d'autres qui vont apparaître, et celles qui sont déjà là vont s'épaissir, et surtout elles vont se calcifier. Donc vous savez que quand on vieillit, on met un peu du calcaire partout. Quand on a de la tension, nos artères se durcissent, c'est parce qu'elles se déposent du calcaire dans les parois. Quand on vieillit, on a aussi nos articulations qui se chargent de calcaire, on a ce qu'on appelle de l'arthrose. Donc c'est un peu le même mécanisme, on va mettre du calcaire dans ces plaques, et ces plaques deviendront de plus en plus visibles. Et ce n'est pas pour ça qu'elles sont plus dangereuses. Hein. C'est l'évolution, je dirais, normale, autant qu'on puisse être normal, dans une conséquence de cette maladie. Et donc, quand on fait des scanners, donc, ce qui est l'examen maintenant de référence, voilà ce que ça peut donner. Hein, certains des personnes qui viennent à la consultation, et puis je suppose à l'ADEVA, vous leur montrez aussi. Donc des zones, en particulier à l'arrière du dos, ce qu'on appelle les gouttières postérieures, voilà ce qu'on appelle des plaques pleurales, ces images qui sont ici, qui font un petit peu déhiscence au niveau du parenchyme pulmonaire. Alors, une autre zone où il faut être particulièrement vigilant, c'est sur les coupoles diaphragmatiques. Hein. Le diaphragme, c'est quelque chose qui est en arc de cercle, comme ça. Et en particulier, en haut des coupoles diaphragmatiques, c'est souvent là où on voit les premières plaques pleurales aussi. Alors ici, elles sont relativement bien visibles. Hein. Vous voyez, c'est ce qui est blanc ici. C'est du fait de la calcification que je viens de vous décrire. Donc voilà encore des plaques que l'on peut voir, cette fois-ci, vous voyez, sur la coupole diaphragmatique. Ça peut être assez volumineux. Donc ça, vraiment, c'est ce que l'on voit le plus fréquemment maintenant dans nos consultations et dans les déclarations de maladies professionnelles. Malheureusement, il y a des manifestations qui sont un petit peu plus ennuyeuses, ce que l'on appelle l'épaississement pleural. Alors, l'épaississement pleural, tel que je vais vous le définir, c'est celle qui est prise dans la définition des tableaux de maladies professionnelles. Parce qu'une source de confusion et parfois de litige, c'est que le radiologue, effectivement, la plaque pleurale, c'est aussi un épaississement pleural, mais un épaississement pleural localisé. Alors que ce que le tableau de maladie professionnelle, lui, appelle épaississement pleural, c'est autre chose. C'est la fusion des deux feuillets de la plèvre, dont je vous ai parlé tout à l'heure, lorsque, en général, il y a eu ce que je vais appeler tout à l'heure une pleurésie. La pleurésie, c'est un épanchement entre les deux feuillets de la plèvre. Et puis, au bout d'un moment, ça va se résorber.
et les deux feuillets vont coller l'un à l'autre.

0: Et donc, ça va donner une image qui est, si vous vous rappelez celle de tout à l'heure, beaucoup plus régulière. Et surtout, ça va s'accompagner, puisque c'est une atteinte du feuillet viscéral, d'une atteinte du poumon qui est en dessous. Et le tableau de maladie professionnelle, effectivement, dans son intitulé, exige que le scanner puisse mettre en évidence des anomalies du poumon sous-jacent, comme c'est ce qu'on appelle ici des bandes parenchymateuses, ou tout à l'heure, ce que je vais vous montrer, des atélectasies par enroulement. Donc ça, c'est une autre manifestation qui est quand même moins fréquente, mais lorsqu'on en est atteint, est plus ennuyeuse, puisque elle peut entraîner des troubles respiratoires et des douleurs, puisque le poumon étant un organe en permanence, puisque vous ne pouvez pas vous arrêter de respirer très longtemps, vous allez risquer effectivement d'avoir de temps en temps des douleurs, surtout quand vous allez faire des efforts.
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0: Autre manifestation bénigne, ce qu'on appelle les pleurésies. Donc les pleurésies, c'est le terme médical pour parler de la présence de liquide entre les deux feuillets de la plèvre dont je vous ai parlé à l'instant. Alors la particularité de ces pleurésies dans l'amiante, c'est qu'elles sont souvent, heureusement, de petite taille, qu'elles sont bilatérales et indolores. Et donc, souvent, on passe totalement aperçu. C'est pour ça qu'on peut les découvrir, finalement, qu'au stade de séquelles, quand on a parlé des épaississements pleuraux de tout à l'heure. Je vous ai parlé d'un terme barbare, l'atélectasie par enroulement. Alors, l'atélectasie par enroulement, une atélectasie en termes médical, c'est le poumon qui se rétracte, qui se condense. Vous avez tous vu du poumon, hein, ce qu'on appelle le mou pour le chat. Vous imaginez que quand le poumon il se décolle, eh ben, il se rétracte sur lui-même. C'est un organe très mou et très élastique. Et quand il va se condenser, comme il est quand même attaché par ailleurs, il va avoir tendance à s'enrouler sur lui-même. C'est pour ça qu'on parle d'atélectasie par enroulement. Et ça ne se voit toujours que lorsqu'il y a eu justement une atteinte du feuillet viscéral de la plèvre et donc une atteinte des épaississements pleuraux. Et ce qui est intéressant, c'est que, voilà ce que ça donne sur un scanner, c'est que vous avez toutes les structures autour qui s'enroulent aussi en même temps que lui. Et ça donne ces images un peu arrondies et qui sont particulièrement, une fois qu'on en a vu une, on les reconnaît parfaitement. Voilà en gros donc les cinq types de manifestations bénignes que l'on connaît avec les fibres d'amiante. Si avec ça, ce ne serait pas trop méchant. Malheureusement, l'amiante est aussi susceptible de donner des cancers, donc ce qu'on appelle des manifestations bénignes. Et la plus caractéristique de ces cancers, c'est ce qu'on appelle le mésothéliome. Alors, c'est quoi un mésothéliome? C'est donc un cancer de cette membrane que je vous ai déjà décrite à plusieurs reprises, qu'on appelle la plèvre. En sachant qu'on peut aussi avoir des mésothéliomes en dessous le diaphragme, c'est-à-dire au niveau d'une autre membrane qui entoure les viscères abdominaux, qui sont le péritoine. C'est plus rare, mais ça peut arriver également. Et là aussi, ça peut se manifester par une pleurésie, et un élément qui va le distinguer de l'autre cancer dont on va parler après, du cancer de la bronche, c'est qu'il n'est aucunement influencé par le tabagisme. Alors comme je vous ai montré quelques images de scanner et de thoracoscopie, je vous ai amené aussi ces images, vous voyez, tout ça c'est du liquide, et puis ces aspects mamelonnés ici, c'est le mésothéliome que l'on voit. Rappelez-vous, tout à l'heure, c'était blanc jaunâtre. Là, c'est bien, on voit sanguinolent. Ce n'est pas du tout la même morphologie. Donc, le mésothéliome est un cancer qui est redoutable. Et vous vous rappelez qu'il y a quelques années, on avait parlé effectivement sur l'amiante et on estimait qu'à peu près, il y aurait plus de 2000 morts par an du fait de ce mésothéliome sur les 100 000 au total qui devaient survenir. Alors, le côté peut-être un petit peu optimiste dans ce tableau que je vous décris qui est plutôt sombre, c'est que la récente étude qui a été publiée, vous voyez ici, par l'Institut de veille sanitaire, a l'air de nous dire que finalement, contrairement à ce qu'on avait cru, peut-être qu'il y en aura moins, et que deuxièmement, on est plutôt actuellement dans une période où, semble-t-il, les chiffres se soient stabilisés, et que finalement, le pic que l'on pensait plutôt dans les années 2020, il est plutôt derrière nous, en tout cas vers les années 2010. Donc ça, c'est le message d'espoir que l'on peut avoir, c'est que finalement, peut-être on a passé le plus mauvais cap, mais malheureusement, on continuera toujours à en voir, puisque, je vous l'ai dit, souvent les effets, ils se font très longtemps après le début de l'exposition. On en aura encore, malgré tout, jusqu'au moins dans les années 2050, donc malheureusement, beaucoup de choses derrière nous. Donc ça, c'est pour la population masculine, mais on observe à peu près la même chose, mais à des niveaux, heureusement, beaucoup plus bas. Hein. L'autre type de cancer, c'est le cancer bronchique. Donc le cancer bronchique, alors lui, par contre, on le connaît, puisqu'on le voit aussi avec une autre cause que vous connaissez aussi très bien, et ça m'a d'ailleurs déjà valu d'être aussi au lundi de la santé, c'est le tabac. Et il n'a aucune spécificité par rapport au tabac. C'est se présente pareil, que ce soit sur une radio, que ce soit sur un scanner, que ce soit quand on va faire des prélèvements dedans, etc. Il n'y a pas de spécificité. Et ça, ça l'a beaucoup desservi. Parce que pendant des années, dès que vous aviez un cancer du poumon, même si vous aviez été exposé à l'amiante, on vous dit « Ah, ben oui, mais vous avez fumé. » Donc, c'est le tabac. Alors, effectivement, il y a un facteur de multiplication du risque avec le tabac. Mais quand on, maintenant, avec nos moyens modernes, avec nos ordinateurs modernes, on a pu, par des calculs que je ne vous expliquerai pas, mais c'est très compliqué, extraire le facteur tabac, eh ben on s'est aperçu qu'effectivement, les cancers pouvaient aussi survenir du fait de l'amiante seul ou du fait des deux expositions en même temps. Donc un cancer très favorisé par le tabagisme, surtout visible avec les deux types d'amiante que vous voyez sur cette diapositive qu'on appelle la chrysotile et la mosite. Et là encore, un long délai avant la fin à partir de l'exposition. Alors, un petit tableau pour expliquer. Il est plus compliqué que ça dans la réalité. Mais enfin, pour que vous me compreniez bien, imaginez que quelqu'un qui n'a jamais fumé, qui n'a jamais été exposé à l'amiante, malgré tout, on peut faire un cancer du poumon. Il y a ce qu'on appelle un fond de gens, pour des raisons qu'on ne connaît pas, qui peuvent effectivement faire un cancer. Si la personne a fumé, mais n'a jamais été exposée à l'amiante, alors fumer c'est en moyenne un paquet par jour, le risque est multiplié par 10. Si la personne n'a jamais fumé, mais par contre a été exposée à l'amiante, le risque de faire un cancer est multiplié par 5. Mais si vous avez les deux expositions, malheureusement, les deux facteurs se multiplient, et donc on arrive à un facteur de 50. Et en réalité, c'est même un peu plus élevé que ça, c'est 56. Donc, c'est vrai que quand on a fumé, le risque de faire un cancer est important. Mais vous voyez que malgré tout, même si vous n'avez jamais fumé, il y a des gens qui feront effectivement le cancer. Et la définition de cancer professionnel, c'est un cancer qui serait jamais survenu si vous n'aviez pas eu le facteur professionnel. Donc même si on a fumé, le fait d'avoir été exposé professionnellement a multiplié encore par 5 ce facteur-là. Donc d'où maintenant la prise en charge de ce type de cancer qui se présente sur un scanner, quand malheureusement on fait des scanners à la population par ce type de petits nodules ici. Donc ça, c'était l'amiante. Maintenant, je vous disais, déjà depuis les années 60, on commençait quand même à dire qu'il fallait peut-être voir d'autres produits de substitution de l'amiante. Donc les industriels ont créé ce qu'on appelle les fibres minérales artificielles, ou encore appelées parfois fibres minérales synthétiques ou de substitution. Celles qui nous intéressent, donc les fibres minérales synthétiques, on a ce qu'on appelle les filaments continus de verre. Et puis, alors ça c'est par exemple, vous savez, les tapisseries en fibres de verre. Et puis les laines, laine de verre, laine de roche, laine de laitier. Et puis ce qu'on appelle les fibres céramiques réfractaires. Et puis il y en a d'autres dont je vous parlerai un tout petit peu, qui s'appellent les fibres bio, les fibres vertes, qui sont aussi des alcalino-terreuses, selon la structure chimique. Alors une laine, vous en avez tous vu, hein, voilà comment ça se présente. Donc les laines d'isolation, la définition, ce sont des fibres qui sont positionnées dans l'espace de manière complètement quelconque, Et leur utilisation, c'est bien sûr l'isolation thermique. C'est souvent pour ça qu'on les met dans nos maisons pour isoler les toitures et puis les greniers, mais aussi l'isolation phonique. Donc beaucoup d'utilisation dans le BTP pour les logements, pour tout ce qui est cloisons, façades, etc. Et si vous regardez dans tout ce qui concerne les matériaux du BTP, c'est dans ce qu'on appelle le calibat, tout ce qui est de 711 à 718. Alors c'est quoi ces différentes laines? Parce que je vous ai parlé, laine de verre, laine de roche, laine de laitier. Alors la plus connue, c'est la laine de verre. La laine de verre, comme le verre, est produite à partir du sable. La laine de roche, déjà un petit peu moins fréquente dans nos maisons, c'est à partir du basalte, donc un autre minéral. Et celle qui est la moins connue, c'est la laine de laitier. Alors vous allez peut-être me dire, qu'est-ce que c'est que le laitier, pour ceux qui ne connaissent pas son origine. C'est à partir des hauts fourneaux, et plus particulièrement des scories. Alors j'ai essayé de retrouver une photo pour vous expliquer un petit peu ce qu'on appelle le laitier. Le laitier, c'est ça, c'est ce qui apparaît lorsqu'on élabore des métaux ferreux sous forme liquide. Et ces scories qui vont ressortir une fois que ça va être refroidi, on va de nouveau les étirer pour faire des fibres, et c'est ces fibres que l'on va utiliser pour faire un flocage, mais souvent dans des utilisations plutôt, là aussi, industrielles. Hein, vous voyez, c'est les parkings souterrains, ou encore maintenant, on en retrouve quand même de temps en temps dans les isolations, en particulier quand on les fait en soufflerie. Celle qui nous pose le plus de problèmes, c'est-à-dire les fibres céramiques réfractaires. Alors pourquoi ces fibres, finalement, on s'inquiète d'elles? Pourquoi elles auraient un pouvoir toxique? En fait, leur toxicité tient sur deux paramètres. Leur composition chimique et puis aussi leurs caractéristiques physiques. La composition chimique, toutes ces fibres minérales sont aussi des dérivés de la silice, comme l'amiante. Hein, je vous rappelle, la tétroxine, mais on va y rajouter pour des activités d'isolation, de pouvoir résister à la température, ce qu'on appelle des alcalins et des alcalino-ferreux ou terreux. Donc la composition chimique, déjà, on sait que quand on rajoute ces alcalinos et alcalino-terreux, on a créé ce qu'on appelle un indice de cancérogénicité qui additionne, avec des termes assez compliqués, ces différents indices. Mais il y a aussi le fait d'être une fibre, simplement. Donc le caractère physique de la fibre est également une source de danger. C'est très dépendant de la dose. Et ça, vous le comprenez bien, que plus vous respirez de quantité de fibres, on peut supposer que c'est plus ou moins dangereux. Mais aussi, ce qu'on appelle la biopersistance. C'est quoi la biopersistance? C'est qu'une fibre, normalement, dans notre organisme, elle va se dissoudre. Et que moins elle se dissout, plus elle persiste. Et que plus elle persiste, plus on peut supposer qu'elle a des effets à long terme, en particulier si elle est très fine, qu'elle va traverser le poumon et aller se ficher dans la plèvre. Et donc, la tendance des industriels actuellement est d'essayer de diminuer cette biopersistance. Mais il y a aussi ce qu'on appelle l'effet fibre, typiquement, c'est-à-dire qui tient à la dimension. Et que quand on respire des fibres, s'il y a des gens parmi vous qui ont fait un petit peu de bricolage avec ces laines de verre, on sait bien que ça gratte. Ça gratte la peau, ça gratte le nez, etc. Et la peau du visage en particulier. Mais il y a une différence quand même assez fondamentale avec les fibres d'amiante, c'est que les fibres d'amiante, quand elles sont dans notre organisme, quand elles vont se dissoudre en longueur. Et donc, d'une grosse fibre, on va avoir des fibres de plus en plus fines. Alors que ces fibres-là, elles vont se couper en petits morceaux. Et notre organisme va pouvoir les éliminer plus facilement. Donc ça, c'est le côté plutôt rassurant de la chose. Et donc, j'ai refait de la littérature. Effectivement, pour tout ce qui est laine de verre, laine de roche, on n'a pas trop d'inquiétude. Laine de laitier, on a moins de recul, mais pour l'instant, ça semble, on va dire, c'était classé catégorie 3, donc non cancérogène, donc plutôt rassurant. Mais ce n'est pas tout à fait le cas pour ces fameuses fibres céramiques réfractaires. Donc vous voyez qu'ils ont été inventés dans les années 40, commercialisés dans les pays européens à partir des années 65. Donc, des lieux de production, c'est l'Asie, l'Amérique du Sud, mais aussi en Europe, on retrouve la République tchèque, mais aussi la France, l'Allemagne ou le Royaume-Uni. Et en France, on en produit quand même pas mal, puisque en 1990, on produisait à peu près 40% de la production européenne, en particulier avec deux sites principaux de production qui étaient tous les deux dans la Loire. Alors la production a quand même diminué, puisque comme on avait un petit peu de doute à partir des années 90, vous voyez que la production est baissée de 20 000 tonnes à 7 500 tonnes en 2004. Alors pourquoi elles étaient utilisées? Parce que ce sont des fibres qui résistent beaucoup aux hautes températures. Donc de ce côté-là, pour remplacer l'amiante, elles étaient effectivement tout à fait bien indiquées. Et en y rajoutant même ce qu'on appelle du zirconium, on arrive à aller jusqu'à des températures de 1400 degrés. Mais l'inconvénient, c'est que plus vous la rendez résistante, de nouveau, elle se dissout moins bien, et donc du coup, elle persiste beaucoup plus, et c'était justement ce qu'on ne voulait pas. Alors où est-ce qu'on les retrouve en milieu industriel, surtout dans les fours, l'isolation des fours, des hauts fourneaux, la métallurgie, la construction automobile, mais aussi le transport ferroviaire, ou tout ce qui concerne la protection incendie du fait de leur résistance aux hautes températures. Et clairement, ceux qui sont plutôt exposés, pour lesquels il y a le plus de dangers, c'est ceux qui sont à l'entretien de matériaux qui contiennent effectivement ces fibres céramiques réfractaires, ceux qui s'occupent de l'entretien des fours ou encore changer les joints, etc. A priori, dans la littérature, j'en ai pas retrouvé d'utilisation dans le BTP, mais par contre, jusqu'en 90, on a des utilisations domestiques pour certaines chaudières, certains fours à pyrolyse ou encore dans les plaques de vitrocéramique. Donc le seul point positif, et ça, c'est ça qui est important à retenir, c'est que le fait que ça se coupe en transversal plutôt qu'en longitudinal est un élément fondamental différent de l'amiante, qui est le côté quand même un petit peu rassurant. Alors, pour ce qui concerne laine de roche, laine de laitier, laine de verre, filament continu, l'autre fibre comme les AES dont je vous ai parlé très très rapidement tout à l'heure, pour l'instant, ce qu'on peut dire, il n'y a pas de toxicité qui a été vraiment mise en évidence. Donc il y a un caractère irritant, ça personne n'en disconvient. Mais en général, quand on va rechercher dans notre organisme des fibres de verre quelques semaines après l'exposition, elles ont disparu de notre organisme. Donc c'est le côté tout à fait rassurant. Et on ne retrouve pas dans les populations soit de production de ces laines de façon générale, soit dans les utilisateurs d'excès de cancer. C'est pour ça qu'elles ont été classées catégorie 3 par ce qui s'appelle le CIRC, le Centre international de recherche contre le cancer, dans les années 90, fin des années 90. Mais pas de conclusion ferme pour l'instant, puisque les études sont quand même relativement peu nombreuses et il reste quand même un certain nombre d'incertitudes. Alors, si je me focalise un peu plus sur les fibres céramiques réfractaires, Elles n'ont pas été innocentées totalement. Elles sont considérées ce qu'on appelle 2B, c'est-à-dire cancérogènes possibles. 2A, c'est cancérogène probable. Donc 2B, c'est quand même plutôt rassurant. Au même moment donc, où les laines de verre, laines de roche et laines de laitier, hein, c'est ça que ça veut dire, les abréviations sont passées en catégorie 3. Elles sont restées en catégorie 2B, ce qui fait qu'elles sont concernées par tout ce qui concerne les produits CMR. Hein. CMR, c'est cancérogène, mutagène et toxique pour la reproduction, qui était dans le décret. Alors, qu'est-ce que j'ai pu retrouver dans la littérature? Effectivement, on a fait des expériences chez l'animal avec ces fibres céramiques, en particulier, en les injectant à l'intérieur, soit de la cavité péritonéenne, soit de la cavité pleurale, et on a vu se développer des mésothéliomes. Donc c'est pour ça que l'inquiétude est tout à fait justifiée. Mais ce qu'il faut bien comprendre quand même, c'est que les doses qui ont été utilisées pour ces expérimentations sont tout à fait importantes et sans rapport avec ce qu'on peut avoir dans la vie professionnelle, heureusement. C'est des modes de pénétration, puisqu'on ne va pas vous injecter au boulot de fibres à l'intérieur de votre cavité ou de votre ventre. Donc on a essayé de faire plutôt ce qui se rapproche en expérimentation humaine, c'est-à-dire toujours chez l'animal, mais en inhalation. Et là aussi, on a pu voir quand même se développer un certain nombre de cancers bronchiques, de mésothéliomes, chez des rats ou chez des hamsters. Alors, l'homme n'est pas ni un rat ni un hamster, mais malgré tout, ça attire la vigilance. Il faut rester tout à fait vigilant là-dessus. Alors, quand chez l'animal on n'y arrive pas, on essaie de faire ce qu'on appelle des études épidémiologiques. Les études épidémiologiques, c'est-à-dire on va étudier des grandes populations. Et en ce qui concerne les fibres céramiques réfractaires, on a deux grands types de pays qui ont fait des grandes études là-dessus. C'est les USA, qui ont regardé comme ça entre 87 et 2002 et qui ont vu quand même apparaître des plaques pleurales. Donc on se dit attention, mais finalement en le reportant à la population générale, finalement il n'y en a pas plus que dans la population générale, parce que même en étant chez vous, vous pouvez aussi avoir été exposé, que ce soit à l'amiante malheureusement, ou à ces fibres. Donc pas vraiment de différence, donc pas de conclusion dans l'immédiat. En Europe, pareil, une étude qui a été jusqu'en 2003, là, pas de différence pour les plaques pleurales, sauf s'il y avait exposition à l'amiante, et pas de surmortalité. Ce qui nous inquiète quand même, c'est que, je vous ai dit tout à l'heure, la différence, c'est que ces fibres céramiques réfractaires, elles se coupent en petits morceaux, elles sont éliminées. Ouais, mais l'étude montre que 20 ans après, on en trouve quand même encore. Donc, la biopersistance dont je vous parlais tout à l'heure, elle n'est pas totalement anodine. Donc, un élément d'inquiétude. Mais heureusement, pas d'excès de cancer de mésothélium chez les ouvriers de la production. Là, c'est une étude qui a été remise à jour en 2012, donc plutôt rassurante. Malgré tout, quelques éléments de réflexion. À chaque fois qu'on fait des études épidémiologiques, c'est par rapport à une population de référence. Et donc déjà, il faut des cohortes qui sont immenses pour pouvoir trouver des choses qui soient significatives. Et à chaque fois, on est aussi perturbé par ce qu'on appelle des facteurs personnels. Et en particulier, le premier auquel on pense toujours, c'est le facteur tabac. Et donc, à chaque fois, il faut essayer d'éliminer ce facteur tabac. Et puis, dans l'environnement professionnel, il y a d'autres cancérogènes, malheureusement. Et donc, là aussi, ça demande des études encore plus importantes pour pouvoir éliminer et faire apparaître quelque chose qui soit uniquement dû. Donc, la question qu'on va se poser, c'est, on observe un excès de cancer. Est-ce que cet excès est véritablement dû, finalement, à l'exposition aux fibres? Mais au contraire, si on ne l'observe pas, est-ce qu'on peut vraiment totalement éliminer et dire c'est totalement rassurant? Pour l'instant, on ne peut pas. Donc, même si tout est rassurant, il y a des éléments qui nous incitent à la protection. Et donc, quelle prévention? Je vous ai parlé du premier texte qui concerne l'amiante, c'est 1977, avec ce qu'on a appelé à l'époque la surveillance médicale spéciale, qui obligeait à suivre de façon plus rapprochée les gens qui avaient été exposés à l'amiante. Une autre date, c'est avril 2010, avec ce qu'on appelle l'audition publique qui avait été réalisée par la Haute Autorité de Santé et qui a mis en place un suivi qui était beaucoup plus proche des connaissances médicales actuelles. Et c'est là où maintenant il y a le scanner pour les populations qui ont pu être exposées ici. Et puis vous avez des textes très récents, février 2012, décembre 2012, mars 2013, avril 2013, et encore il y en a d'autres qui sont sortis. Bon, c'est essentiellement sur l'amiante, bien sûr. Il y a des obligations qui sont données à l'employeur avec des appareils de protection respiratoire qui soient adaptés, avec des règles d'utilisation et d'entretien qui sont rappelées dans la législation, et aussi des obligations en termes de nettoyage, de rangement et de maintenance. En ce qui concerne les fibres céramiques réfractaires, clairement, j'espère vous avoir convaincu que pour l'instant, même si ça paraît moins dangereux, il faut rester vigilant et on n'a pas envie de voir se redévelopper, malheureusement, ce qui s'est passé avec l'amiante. Donc, les règles pour la prévention, c'est bien sûr d'essayer d'utiliser le moins possible ces fibres céramiques réfractaires. Donc, par exemple, celle que je vous ai appelée tout à l'heure, la fibre verte ou la fibre bio, qui semble aussi pouvoir résister à des hautes températures et puis être beaucoup moins toxique, mais elle est plus chère, c'est toujours le même problème. Aspiration des poussières à la source, favoriser le travail au mouillage, c'est-à-dire à l'humide, pour éviter que les poussières effectivement volent dans l'atmosphère. Les mêmes précautions que l'amiante si on doit travailler dans un milieu confiné, c'est-à-dire plutôt en dépression pour éviter que ça contamine à côté. Les équipements, finalement, ils ne sont pas différents de ceux de l'amiante, c'est aussi des cagoules, hein, c'est des systèmes très protecteurs. Et puis surtout, c'est bien sûr la formation et l'information des gens de ce qu'ils sont en train de manipuler.
1: 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Monsieur Fréchou, président de l'Association départementale de défense des victimes de l'amiante, l'ADEVA.
2: Voilà, moi je suis donc Monsieur Fréchou, je suis effectivement le responsable de l'association de l'ADEVA du Finistère, à Brest, 6 rue Traverse. Pourquoi une association a été créée? Vous le savez, dans le cadre effectivement de cette affaire d'amiante, ça a provoqué quand même un certain raz-de-marée dans le cadre effectivement du bassin brestois, puisque cette région est quand même composée d'un seuil et d'une partie dans le cadre de l'amiante qui est quand même assez important au vu effectivement de toute la pratique qui a pu être donc au niveau professionnel et au niveau industriel. Donc voilà, la région a été, si vous voulez, une des régions qui a été donc très contaminée, si on veut, dans le cadre, effectivement, où est-ce que l'amiante s'y est retrouvée très propagée industriellement, maritimement et au niveau tertiaire. Voilà, donc on se retrouve avec beaucoup de personnes qui ont été donc touchées et concernées par cette affaire. Donc c'est pour ça que nous avons effectivement eu l'initiative avec donc mes prédécesseurs d'avoir effectivement mis cette association en place dans le cadre de pouvoir les aider et les suivre et les conseiller dans le cadre des démarches pouvant être effectivement les aider à se faire effectivement indemniser dans le préjudice des maladies et bien sûr de toutes les conséquences que ça peut apporter. Donc nous avons dans le cadre de l'association beaucoup, si vous voulez, d'adhérents à l'heure actuelle, puisque l'association est composée en partie de 1500 personnes, hein, je ne les ai pas à l'exactitude, mais ça frôle à peu près ce chiffre actuellement. Donc ce sont des adhérents qui sont quasiment tous professionnels, donc d'une partie aussi environnementale, parce que le phénomène de la contamination n'est pas dû uniquement que de la partie professionnelle, mais elle est aussi due aussi dans le cadre environnemental, compte tenu que l'amiante a été utilisée dans tous les domaines. Donc voilà pourquoi que toutes ces personnes-là, l'environnemental et le professionnel, se retrouvent au sein donc de l'associatif de l'ADEVA. Donc nous, quel est notre rôle à nous ? Eh bien, c'est de pouvoir concilier, si vous voulez, les démarches dans le suivi qui est donc de pouvoir demander réparation dans le cadre de certaines contaminations qui auront été constatées par le milieu professionnel médical. Voilà, donc il faut bien distinguer que vous avez des personnes qui ont droit à, si vous voulez, à des réponses dans ce cadre milieu professionnel et d'autres qui aussi présentent certaines pathologies mais qui n'ont pas une qualité professionnelle proprement dite. Donc elles ont une qualité dite environnementale. Mais ces personnes-là ont tout à fait droit aussi à réparation. Donc c'est pour ça que l'association, elle, s'est mobilisée pour pouvoir aider toutes ces personnes, les diriger, les conseiller et voir un petit peu leur cursus, leur parcours et leur donner un petit peu, si vous voulez, les initiatives à prendre dans le cadre de la demande à réparation. Nous avons effectivement la plupart, c'est tous donc des dossiers professionnels actuellement, mais une partie qui nous concerne sont aussi de sujets environnementaux où on en a vraiment pour l'instant très peu. Pourquoi ? Parce qu'il y a peut-être une désinformation ou une mauvaise information qui n'est pas bien passée, où les gens ne veulent pas se manifester, ou alors ben, ils ne présentent rien. Donc tant mieux pour eux, c'est le mieux qu'il puisse y avoir. Alors pourquoi nous on est là ? C'est pour, si vous voulez, aider donc les personnes à prendre après l'initiative dans le cadre de, si vous voulez, de réparation. Alors cette réparation, elle se fait sous deux formes. Donc sous une forme dans le cadre au niveau de la sécurité sociale, où est-ce que on peut effectivement demander réparation à son organisme ou bien à d'autres organismes dont sont gérés beaucoup de gens, puisqu'il n'y a pas que la sécurité sociale, il y a divers organismes qui gèrent toute la société dans son entier. Alors pour ça, ben, il faut, si vous voulez, organiser des rendez-vous, regarder un petit peu comment que ça procède, de quoi on dépend, où est-ce qu'on a été contaminé, de quel ordre, à quel niveau, savoir si vraiment les responsabilités appartiennent, si vous voulez, dans le monde professionnel, si elles appartiennent à un autre monde. Et là, si vous voulez, c'est un tout où beaucoup de personnes, sans l'association, ne pourraient effectivement se défaire de cette machinerie qui est tellement lourde, très conséquente, et dont la plupart des gens ont du mal à voir vraiment le bout. Donc nous, l'association, on est là pour ça, pour répondre, si vous voulez, à cette demande. Donc nous en avons de plus en plus, pour la bonne raison, c'est que les personnes qui viennent à nous contacter sont arrivées maintenant à des âges hein, qui ont 50, voire plus, mais nous avons effectivement donc des personnes qui sont maintenant atteintes, même plus jeunes, puisque nous avons recensé actuellement des catégories donc de malades qui ont entre 40 et 75, voire 80 ans. Donc nous en avons, vous voyez, qui sont donc très jeunes. Et comme on dit, le cancer n'attend pas, si vous voulez, la limite des âges, mais il intervient quand il intervient, malheureusement. Le professeur vous a effectivement expliqué les types de maladies qu'on peut effectivement avoir et dans quelle mesure, effectivement, nous, on peut, en tant qu'association, intervenir. Et ça, c'est la plupart des gens ne savent pas quand ça se passe. On leur apprend effectivement qu'ils ont des plaques pleurales, qu'ils ont eu une exposition, qu'ils ont effectivement, comme là je viens malheureusement de l'apprendre, une personne qui m'a dit, ben voilà, on m'a annoncé, je viens d'avoir un mésothélium, direct, pur et simple. Vous voyez donc, il y a bien des choses comme ça. Alors que faire quand il y a effectivement des situations telles? Eh bien non, nous devons effectivement, nous, intervenir et vous aider dans la mesure de notre possible, mais nous faisons les choses de telle manière très chronologique, mais surtout bien réfléchie pour ne pas, si vous voulez, arriver à des situations qui sont des fois difficiles à vivre, parce que lorsqu'on entame des procédures qui vont même jusqu'aux procédures judiciaires, je peux vous dire que c'est très lourd à supporter, c'est très difficile, et il ne faut pas faire n'importe quoi. Donc voilà, donc, c'est pour cela que l'association a lieu d'être. Et lorsqu'on voit donc, le temps de latence que ça peut avoir, cette affaire, eh bien, on va regarder que d'ici 2050, comme on nous l'a dit, nous allons avoir effectivement des cas qui vont effectivement arriver progressivement. Et ça, on le rencontre régulièrement actuellement. Pour la bonne raison, c'est que le fait de nous avoir effectivement interpellés et de nous avoir parlé dans le cadre de certaines situations, nous avons pu effectivement faire des informations à une grande échelle. On a pu effectivement médiatiser toute cette affaire à une grandeur, si vous voulez, qui est quand même nationale, voire internationale. Donc, il faut se dire que beaucoup de gens, maintenant, commencent à faire le geste qu'il faut, c'est-à-dire venir s'informer, se documenter et poser les questions qui ont effectivement le sens dans le cadre de leur pathologie. Voilà. Et il faut savoir qu'à l'heure actuelle, on parle vraiment de l'amiante depuis déjà plus de 15 ans, voire 20 ans pour certains. Eh bien, je peux vous dire que l'amiante n'est toujours pas arrivé dans les livres d'histoire. Hein. Ça fait pas partie encore des manuels d'histoire. Il faut savoir qu'en France, l'interdiction, elle est déjà depuis 97, mais dans le monde, il faut savoir que l'amiante se travaille toujours. Hein, vous avez des producteurs comme la Russie, qui est quand même devenu le premier producteur à l'heure actuelle, qui a pris effectivement la relève du Canada, qui le Canada a quand même pris une position beaucoup plus sage et relative, et qui a arrêté sa production. Donc, si vous voulez, l'amiante existe toujours. Pas sur notre terre, mais en France, du moins, et en Europe, mais on s'aperçoit que l'amiante peut revenir un jour. Donc le fait que nous tenons effectivement ces animations et que nous tenons effectivement la vigilance que l'on doit avoir dans le cadre de cette affaire et de ces maladies, eh bien, ça va permettre quand même aux industriels, mais aussi à tous nos dirigeants et nos politiques, de faire quand même une très grande attention et de dire « attention, stop, on a été quand même un peu trop loin et il faut savoir s'arrêter ». Dans le cadre de ces pathologies qui risquent de poser de gros problèmes et qui en poseront dans beaucoup d'années, pendant beaucoup d'années encore. Donc, moi, je crois qu'il est plus dur maintenant de soigner et de réparer que de trouver une nouvelle solution à éviter de polluer sans cesse, puisqu'on le voit régulièrement. Donc, nous, ce qu'on fait, effectivement, dans l'association, c'est de vous accueillir et, effectivement, de vous informer, de vous conseiller dans les démarches à suivre, à entreprendre, de telle manière à ce que vous puissiez procéder aux réparations qui vous sont un droit à l'heure actuelle. Bon, je pense que beaucoup de choses ont été faites, il en reste encore beaucoup, mais le fait que l'association soit en place, c'est un bienfait. Ça permet effectivement d'avoir une certaine vigilance, puisqu'actuellement, on s'aperçoit que il y a beaucoup d'amiante encore qui est restant et dont on ne sait pas exactement ce qu'on va en faire. On s'en aperçoit, il y a beaucoup de choses qui sont potentiellement installées et qu'il va falloir désinstaller, mais pas le désinstaller n'importe comment, parce qu'actuellement, on fabrique quand même encore des malades, il ne faut pas qu'on se leurre. Pourquoi ? Parce qu'il y a une certaine vigilance et une certaine réglementation qui n'est pas toujours bien observée. Donc on s'aperçoit que le fait que l'association soit toujours active et qu'elle puisse effectivement faire la démarche qui est la sienne, c'est-à-dire de prévenir, mais aussi de porter les affaires au grand public de telle manière que l'action et la vigilance soient au niveau des consciences de chacun, eh bien je pense que ce sera un bienfait pour les générations futures.
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3: Première question, les radiographies périodiques pour détection de maladies ou de prévention sont-elles utiles ?
0: On sait que ça n'a pas vraiment d'intérêt, en tout cas pas pour découvrir les plaques pleurales. la préconisation actuelle, en fonction du degré auquel vous avez été exposé, c'est de faire un scanner tous les 5 ans ou tous les 10 ans.
2: Le scanner est vraiment l'examen de référence. C'est pour ça qu'il y a des personnes qui nous disent « on ne fait faire que des radios ». Oui, ben, c'est un fait. Mais il faut demander et exiger le scanner, puisque maintenant il est devenu l'examen de référence.
0: Et par contre, ne le faites pas trop tôt. Ça ne sert à rien de le faire un an après avoir respiré de l'amiante. Normalement, c'est 20 ans à 30 ans après le début de l'exposition.
2: Demandez quand même, posez des questions à votre médecin. Il est tout à fait ouvert à la discussion et aux conseils qu'il peut vous donner.
3: Le ratio exposition-développement de maladies liées à l'amiante est-il plus important dans le monde maritime ?
2: C'est vrai que le monde maritime a été effectivement sur la côte donc française, était durement touché, et donc Brest, Lorient, Cherbourg, Le Havre, Saint-Nazaire, on sont effectivement des secteurs maritimes très touchés. Pourquoi ? Parce que l'amiante a été déjà dans la construction navale, la réparation navale. Il y a eu les transports maritimes qui ont effectivement transporté du vrac, qui ont transporté beaucoup de matériaux amiantés et qui ont effectivement été à la contribution de la contamination de beaucoup de personnes. Mais le monde industriel l'a été aussi. Le monde automobile l'a été aussi. Pourquoi ? Parce que l'amiante s'est retrouvée partout.
0: En complément, je dirais qu'il faut quand même pas oublier certaines populations, par exemple des artisans, parce que les artisans n'ayant pas la déclaration de maladie professionnelle, on ne les voit pas apparaître. Or, il y a des métiers comme les chauffagistes qui utilisaient beaucoup effectivement d'amiante pour se protéger et protéger les murs, ont aussi payé un lourd tribut à l'amiante. Donc il y a plein d'autres. Alors c'est vrai que c'est une spécificité brestoise, la marine, mais il n'y a pas que dans la marine.
3: Un nodule stabilisé peut-il évoluer ?
0: S'il est stabilisé, normalement non. Maintenant, il y a des nodules qui évoluent très très lentement. Plus il évolue rapidement, on dira, plus on est toujours un petit peu inquiet. Mais quand on découvre un nodule sur un scanner, là aussi, la Haute Autorité de Santé a fait des recommandations. C'est-à-dire qu'il faut refaire cette fois-ci un scanner à 3 mois, à 6 mois, à 1 an et à 2 ans. Et si à 2 ans, le scanner ne montre pas d'évolution significative du nodule, on arrête à ce moment-là la surveillance. On pense que c'est clairement une séquelle.
3: Premier texte sur la prévention en 1977, arrêt de l'utilisation de l'amiante en 1997. Pourquoi encore 20 ans d'utilisation intensive en France et pourquoi des pays étrangers continuent d'utiliser l'amiante ?
2: Eh bien, on s'est aperçu qu'il y avait le fameux lobbying. Nous, les Anglais, on su effectivement être beaucoup plus rapide et radical dans le cadre de l'arrêt de cette exploitation, industrialisation et de l'exportation de tous ces matériaux. Pour la bonne raison, ils ont été beaucoup plus sages que nous. Nous, on a effectivement voulu continuer dans le cadre effectivement davantage peut-être commerciaux, industriels. Ils ont peut-être fait prévaloir le phénomène financier et oublié effectivement dans le cadre de la dangerosité de ce matériau le phénomène santé publique qui en découle. Nous essayons, nous, de demander des explications à toutes ces personnes qui ont été dirigeantes, qui étaient conscientes du problème et qui n'ont pas su dire stop.
3: Dans une famille, le décès d'une personne suite à une maladie due à l'amiante amène-t-il les ayants droit à solliciter une indemnisation au titre d'un préjudice moral ?
2: Oui, comme toute responsabilité. Bon, là, maintenant, il est vrai que ces personnes-là peuvent prétendre, comment dire, à une indemnisation dans le cadre de l'ayant droit. Mais maintenant, il faut étudier, il faut voir le dossier, comment il est. Bon, le fait du préjudice moral, c'est dans le cadre, si vous voulez, où la responsabilité a été engagée et reconnue.
3: Existe-t-il des études scientifiques relatives à l'exposition à l'amiante des travailleurs des entreprises de désamiantage et des travailleurs des autres corps d'État du bâtiment ?
2: Oui, tout à fait. Bon, il y a un encadrement qui est quand même maintenant bien réglementé, qui est quand même bien suivi. Toutes les entreprises ainsi que donc tous les services de contrôle qui gèrent cette affaire d'amiante, eh bien, elles sont systématiquement sur la brèche. Bon, on sait qu'il y a peut-être certaines imperfections, mais effectivement, ce sont tous les organismes et tous les acteurs qui sont effectivement, qu'ils soient syndicales, CHSCT, dans le cadre effectivement médecine du travail interprofessionnel, qui doivent effectivement être, si vous voulez, la source de toute cette bienveillance et cette surveillance dans le cadre du bien-être de tous les salariés et des professionnels.
3: Un cri du cœur en forme de dernière question pour le professeur DeWitt. Nous sommes là pour savoir ce que la médecine peut faire pour nous.
0: Alors, pour l'instant, malheureusement, pour une fois que la maladie est enclenchée, c'est une maladie qui est toujours irréversible. C'est-à-dire qu'une fois que les plaques pleurales sont là, elles ne disparaîtront pas. Une fois que les épaississements pleuraux sont là, pareil. Pour l'instant, donc, on essaie surtout d'améliorer le dépistage, donc pour essayer de dépister le plus précocement possible et mieux surveiller par la suite et de voir quel est l'examen qui sont les plus appropriés. En termes à suite d'avenir, bon, j'utilise souvent un de mes patients que je suis maintenant depuis 20 ans, qui doit avoir 94 ans, la dernière fois que je l'avais vu, qui va très bien. Donc je dis, on peut vivre très vieux avec des plaques pleurales, Dieu merci, ça ne change rien. Bon, c'est pas tout à fait la même chose pour les épaississements pleuraux, puisque eux, ça peut être quand même une source d'insuffisance respiratoire quand les épaississements deviennent pratiquement engainants tout le poumon. Et puis le pronostic des cancers, bon, le cancer du poumon a fait de considérables progrès. Pour le mésothéliome, il reste encore beaucoup de progrès à faire. C'est très lourd comme traitement, que ce soit en termes de chirurgie, en termes de radiothérapie ou de chimiothérapie. Donc on essaie d'améliorer régulièrement. Vous voyez dans la littérature scientifique apparaître, on a découvert la molécule qui montre que ça y est, si on le dose dans le sang, c'est que la personne a un cancer ou un mésothéliome. Et puis régulièrement, ça retombe à l'eau parce qu'on s'en aperçoit qu'elle n'est pas du tout spécifique, etc. Donc on chercherait ça, parce que si on avait ça, peut-être qu'on pourrait, en le découvrant tout petit, on pourrait l'enlever et l'éradiquer totalement. Pour l'instant, malheureusement, on n'a toujours pas cette molécule.
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2: Malgré le succès international et incontestable de ses œuvres, et notamment de Péléas et Mélisande, Debussy est dans une situation financière difficile qui le contraint à des besognes que l'on qualifiera d'alimentaires. Ainsi, il tente de composer, pour honorer une commande, une musique de scène pour le roi Lear de Shakespeare, musique qu'il n'achèvera jamais. Il ne reste de cet essai qu'un modeste, une modeste pièce, une berceuse, Le sommeil de Lear, publiée après la mort du compositeur et dont on ne sait même pas si elle était définitive dans son esprit. D'autres tentatives similaires échouèrent également, et même un projet curieux d'écrire une pièce de théâtre et qui n'aboutira pas non plus. L'essentiel de ses revenus se limitait à des leçons de piano qu'il donnait et dont une est demeurée historique. Celle qu'il donna le jour même de son mariage et qui lui rapporta les 5 francs de l'époque qui lui permirent d'offrir à Lily un repas au restaurant. C'est en 1903 que Debussy conçoit le projet d'écrire 3 esquisses symphoniques pour orchestre sous le titre général de « La mer ». Un an plus tard, en septembre 1904, il fait savoir à son nouvel éditeur que l'œuvre n'est pas tout à fait terminée. En janvier 1905, un nouveau courrier lui indique qu'il vient de réécrire « Jeu de vagues ». Et un mois plus tard, il lui écrit à nouveau « J'espère vous faire parvenir le manuscrit ce samedi au plus tard ». Ce n'est cependant que le 6 mars 1905 que Debussy peut annoncer à son éditeur « La mer est terminée et remise au graveur ». Il lui annonce par le même courrier la mise en chantier des images pour piano. Ce ne sera pas la seule œuvre pour piano que Debussy écrira, puisque, concomitamment à La mer, il composera en juillet 1903 les estampes. En 1904, ce seront 2 cycles de mélodies, le 2e recueil des Fêtes galantes et les 3 chansons de France sur des poèmes de Charles d'Orléans et de Tristan l'Hermite. 1904, c'est aussi l'année où Debussy vit une nouvelle tempête sentimentale. 5 ans après son mariage avec Lily Texier, il a une liaison passionnée avec Emma Bardac. Emma Bardac était la fille du riche banquier Sigismond Bardac et était élève de Debussy depuis 1901. Mariée à 17 ans, elle avait déjà été dédicataire de « La bonne chanson » d'un autre grand séducteur musicien devant l'Éternel, Gabriel Fauré. Au mois de mai 1904, elle reçoit l'hommage des 3 chansons de France de Claude Debussy. Elle a alors 42 ans, exactement le même âge que le compositeur qui devient alors son amant. Il lui dédicace le 2e recueil des Fêtes galantes. Le 14 juillet 1904, Debussy sort de chez lui en annonçant à Lily qu'il va faire un petit tour. Il ne reviendra jamais. Il est parti rejoindre Emma au bord de la mer et pour la 2e fois de son existence, Debussy doit faire face à une tentative de suicide dont il est à l'origine. Le scandale est énorme. Debussy n'est plus le bohème obscur de l'époque de Gaby. Le compositeur est maintenant célèbre. Discuté, certes, mais dont plus personne ne songe à discuter l'importance. La morale des salons bourgeois se rebiffe, d'autant plus que, pourtant jeune marié, Debussy avait eu avant Emma Bardac une autre liaison tapageuse avec Marie Garden, celle-là même qui avait créé le rôle de Mélisande. Les journaux s'en mêlent, et une collecte de soutien à Lily est organisée, à laquelle participent même les amis de Debussy, tels André Messager, ainsi que, comble de l'ironie, Mary Garden. Pour fuir l'orage, Debussy et Emma se réfugient à Jersey, où Debussy se plonge dans la composition de la mer. Il écrit aussi « L'île joyeuse ». Puis ils reviennent à Paris après un séjour à Dieppe. Il justifie sa séparation d'avec Lily comme il le peut, arguant de la stérilité de sa femme, alors que Emma va lui donner une fille, Chouchou, qui mourra à l'âge de 14 ans, peu de temps après son père. C'est dans cette atmosphère que La Mer est créée au Concert Lamoureux le 15 octobre 1905, sous la direction de Camille Chevillard, qui, malheureusement, n'avait pas compris grand-chose à la partition. L'œuvre ne fut convenablement interprétée que 3 ans plus tard, le 19 janvier 1908, et sous la direction de Debussy lui-même. Après son divorce d'avec Lily, Debussy se mariera avec Emma Bardach. Il y trouvera l'équilibre sentimental, mais pas l'aisance matérielle, Emma ayant été déshéritée par sa famille, furieuse de cette mésalliance. Et c'est alors qu'il a trouvé cet équilibre qu'il apprend la terrible nouvelle de sa maladie, un cancer dont on lui taira au début le nom. C'est en 1907 qu'il en ressent les premiers symptômes et toute son œuvre, à partir de cette date, se confondra avec la catastrophe de cette maladie. Il est impossible de ne pas être frappé par le parallélisme entre les progrès d'une maladie mortelle et le travail qu'il entreprend pour composer à partir d'une œuvre de terreur et de mort, La chute de la maison Usher d'Edgar Allan Poe.

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1: Alors, nous avons vu que Jean Crasse s'est lancé avec passion dans la composition. Henri Duparc, qui était un disciple de César Franck, qu'il avait connu comme professeur de piano au Collège des Jésuites, rue de Vaugirard. Duparc était un des fondateurs de la Société Nationale de Musique, aux côtés de Camille Saint-Saëns. Il a beaucoup d'admiration pour Jean Crasse. C'est ainsi qu'écrivant à un ami, Armand Parent, il déclare « Crasse a travaillé avec la plus grande intelligence. C'est certainement le garçon le mieux doué que je n'ai jamais rencontré et il s'est fait de son art l'idéal le plus élevé. C'est une belle nature pour qui la musique n'est pas seulement une affaire de coloris, mais aussi et surtout une génératrice d'émotions, une véritable langue dans laquelle il est donné à quelques âmes de se montrer elles-mêmes et s'exprimer mieux que par la parole. C'est ce qu'on oublie un peu trop aujourd'hui. L'art est devenu trop cérébral. Il me semble qu'il s'adresse trop aux nerfs et pas assez au cœur. » Quelques années plus tard, Jean Crasse écrira lui-même « Le but final d'une œuvre d'art n'est pas d'agir sur nos sens, mais en agissant sur eux, de transmettre à notre âme le reflet de rayon de l'au-delà qui a frappé l'âme de l'artiste créateur. » En débarquant du Bouvet en octobre 1901, il envisage de prendre un congé sans solde d'un an pour s'inscrire à la Scola Cantorum de Paris. Cette école avait été fondée en 1892 par les élèves de César Franck, dont Vincent d'Indy. Elle fut d'abord une école de chant liturgique et de musique religieuse et en 1896, Vincent d'Indy étendit son activité à la musique profane, c'était la rue Saint-Jacques à Paris, et elle devint en quelque sorte un conservatoire privé. Jean Crasse, pendant son congé, avait pris quelques leçons d'orgue, il s'en était enthousiasmé. Et rappelons tout de même que sa grand-mère maternelle était organiste. Et le 27 octobre 1901, il écrit à sa mère « Il y a une semaine, j'ai eu l'occasion de prendre une leçon d'orgue. On connaît le nom de son professeur, c'est M. Guillemin, et j'ai voulu profiter de mon congé pour apprendre à jouer un peu de cet instrument merveilleux. J'ai commencé mes études et voilà qu'est née en moi cette conviction que j'aurais dû, au lieu d'être marin, être organiste. » On peut supposer que sa mère n'est pas vraiment satisfaite de le voir interrompre sa carrière d'officier de marine, mais celui qui le dissuadera totalement, c'est

Henri Duparc. Il avait en effet informé son mentor de son souhait de s'inscrire à la Schola Cantorum. Duparc lui répond en octobre 1901 « Trop cher, trop court, trop aléatoire. » Et il continue « J'avoue qu'il me semblerait plus raisonnable de rentrer dans la marine après votre congé. Que risquez-vous ? 2 ans d'embarquement en plus. » Jean Crasse va écouter le maître et rejoignit le cuirassé Bouvet. Il était cette fois parti pour sa longue carrière de marin, mais aussi de musicien, ce qui lui fera dire « marin quand même, musicien tout de même ». Les deux vocations firent bon ménage et surent même se compléter. L'inspiration du compositeur se trouva stimulée par les expériences traversées par le marin, nous dit Michel Fleury, musicologue, qui n'hésite pas à le surnommer le Pierre Loti de la musique. Du 11 mars au 15 octobre 1902, il est embarqué sur la Manche, à la surveillance de la pêche en Islande et à Terre-Neuve, il compose « Poème intime ». Une nouvelle affectation sur la Flèche, le 19 décembre 1902 au 16 juillet 1904, le conduit en Tunisie. Et c'est en Tunisie, en 1903, qu'il rencontre Isor Paul, excellente musicienne, sa future femme et son aînée de 4 ans. Il prendra le temps de l'épouser entre deux campagnes, le 23 janvier 1906 à Paris, où on jouera d'ailleurs sa marche nuptiale. En attendant, il continue à naviguer et à composer. Le 30 octobre 1904, au 18 septembre 1906, on le retrouve en campagne au Danemark et en Norvège comme officier en second sur le Cassini. Entre 1903 et 1905, il a composé l'argot en fa mineur pour violoncelle et piano, valse en mi, chorale pour orgue, un chant avec violon et orgue, une marche nuptiale, une partie de ses pièces est sans doute inspirée par sa fiancée. J'aurais dû préciser déjà que depuis ses premiers embarquements, il dispose à bord d'un piano. Il fait installer dans sa minuscule chambre d'officier, à la place du lit, et il dort dans un hamac. La présence de ce piano, qui lui permettra de jouer en pleine tempête de la manière la plus originale, la Passionata de Beethoven. Il se tiendra les jambes écartées pour ne pas rouler dans un coin, et d'une main, il rattrapera la partition qui veut fuir. À peine marié, il a repris la mer et se spécialisera dans les questions de navigation et signaux. C'est alors qu'il inventera deux appareils importants, dont la fameuse règle rapporteur. Avant, il aura d'ailleurs un brevet d'invention, sera délivré le 7 juillet 1921, une boîte de navigation qui comprend la règle de type normal, la règle rapporteur et le compas d'estime. Avant de rejoindre le Borda le 1er septembre 1907 comme lieutenant de vaisseau, professeur d'architecture navale, il naviguera de septembre 1906 à août 1908 sur le Masséna et le Léon Gambetta pour une campagne au Canada et au Québec. Il composera alors le trio en ut pour violon, violoncelle et piano, une messe à 4 voix a cappella et qui est restée inédite aussi jusqu'en 2007. Son séjour sur le Borda jusqu'en 1910 lui permettra de profiter pleinement de sa famille à Brest. Il aura successivement 3 filles, Isor en 1907, Colette en 1908 et Monique en 1910. En 1910, à bord de son école, il découvre par hasard, au carré des officiers, dans la Revue de Paris, les vers de Polyphème d'Albert Samain. Il en fera plus tard son opéra. La composition musicale n'est pas délaissée. Il produira son premier quatuor à cordes et à 4 mains en 1920, un Ave Maria chant et orgue en 1910, et la même année, les élégies sur les poèmes de Samain, chant et orchestre pour piano. Le 1er août 1910, il reçoit son premier commandement, un torpilleur à Brest. Désormais, il pourra dire « Comme compositeur, je suis esclave. Comme marin, je suis le maître. » Il composera à bord Regina Coeli et dès 1911, il travaille à Polyphème.
Le 1er mai 1912, on le trouve à Toulon, sur le bouclier, à l'état-major de l'amiral Renarque. Il rédige alors Polyphème, drame lyrique, en 4 actes, 5 tableaux d'Albert Samain. Il en commence l'orchestration qui va s'échelonner de 1912 à 1918. La guerre oblige, il n'est pas toujours disponible. Et en 1914, il est officier élève à l'école supérieure de la marine à Paris. Avant de rejoindre le Justice le 10 mai 1914 et le Courbet en 1915, comme aide de camp de l'amiral, commandant en chef de la première armée navale en Méditerranée, il part en campagne au Moyen-Orient, à Malte et sur les côtes d'Afrique. Le 6 septembre 1915, il rejoint le ministère de la Marine à Paris comme maître de camp du vice-amiral Renarque et chargé de la défense contre les sous-marins. Nous sommes en ce moment-là en pleine guerre. Le 4 mai 1916, il est nommé commandant du torpilleur commandant Bory en campagne dans l'Adriatique. Sa conduite lui vaudra une citation élogieuse. Magnifique, exemple d'ardeur et d'entrain, commande son bâtiment de la façon la plus brillante. Il s'est distingué à maintes reprises en des combats contre les sous-marins, notamment le 8 mai 1917, où selon toute probabilité, il a causé la perte de son adversaire. Cette vie dangereuse ne l'empêche pas de composer. En 1917, il produit « Danse » pour piano, « Paysage » pour piano. En 1918, c'est « Âme d'enfant » pour piano et « Suite pour orchestre ». Le 6 mai 1918, il achève l'orchestration de Polyphème. Depuis plusieurs mois, il avait pris soin, avant de partir en opération, de confier ses partitions au commandant du Marceau, qui était un vieux cuirassé qui servait de base aux flottilles françaises de l'Adriatique, qui était amarrée à Brindisi. Et le 1er mai 1918, c'est la naissance d'un fils, Pierre, qui naît à Rome. Sa femme, en effet, était venue habiter à Rome pour le voir de temps en temps entre ses navigations. Et en juillet 1918, il est promu capitaine de corvette au choix. Il reçoit une nouvelle affectation à la première escadrille de patrouilleurs en Manche orientale. Il rejoint Dieppe, sa base, où il est chef de cabinet du vice-amiral Renarque. Quand la guerre s'achève, il est nommé à Dieppe président de la commission de déréquisition des chalutiers qui vont retourner à leurs propriétaires pêcheurs. Et le 16 mai 1919, il est nommé à l'état-major général de la marine à Paris. Pour le premier anniversaire de son fils, il compose un premier anniversaire pour piano. Et en septembre 1919, il est promu capitaine de frégate. Avant de poursuivre ses carrières de marin et de compositeur, nous l'avons vu, il excelle. Il est intéressant de voir l'homme, ce que nous verrons la prochaine fois.

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1: Bonjour, Anaïk Huelvent.
2: Bonjour, Maxime Piollot.
1: Je vous ai toujours connue amoureuse de l'écriture et amoureuse des êtres humains. Vous aimez les gens et vous aimez écrire. D'où cette synthèse entre écrire et écrire sur les gens.
2: Oui.
1: Vous aimez l'écriture?
2: Et c'est mon seul moyen d'expression, en fait. Enfin, c'est une chose absolument naturelle. Ça me paraît même bizarre d'en parler, tellement pour moi c'est évident. J'ai cru jusqu'à il n'y a pas tellement longtemps que j'écrivais comme tout le monde. Tout le monde apprend à écrire à l'école, et c'est une espèce d'évidence d'écrire. C'est mon mode d'expression naturel. Donc voilà, ça me paraît... Ça me paraît la seule chose constructive et pour marquer les esprits, pour dire vraiment les choses. J'ai l'impression qu'on ne peut les dire avec une réelle réflexion, une réelle profondeur que par les mots écrits.
1: Je peux connaître quelques écrivains que vous admirez, que vous avez admirés.
2: Il y en a eu beaucoup, très différents selon les périodes. J'ai eu des espèces de coups de cœur presque juvéniles, comme la période où j'ai lu tout Jane Austen. Maintenant, ça me paraît un peu bizarre. Ouais. Après, il y a dans les écrivains américains, il y a des choses que je trouve très intéressantes parce que d'un réalisme tout à fait sympathique et spontané, mais j'ai adoré lire des gens comme Modiano, comme Boris Vian. Enfin, je suis assez éclectique.
1: Oui. D'accord.
2: Mais j'aime en général quand même les écrivains qui ont pour matière première l'humain.
1: D'accord. Alors, vous avez plusieurs expériences différentes. Par exemple, actuellement, vous êtes présidente du Salon du Livre au Conquet.
2: Oui, la mer en livre.
1: La mer en livre. Pourquoi ce choix? Qu'est-ce que ça vous apporte?
2: Alors, j'ai participé à la mer en livre pendant des années, aux côtés de Claude Fallin et de René Richard. Surtout René, je m'occupais beaucoup de la communication. Je me suis occupée pas mal de la communication pendant quelque chose comme 5 ans, la communication du Salon. Et puis, j'étais un peu passée à autre chose parce qu'on ne peut pas tout faire. Et je savais que René souhaitait passer le relais, souhaitait arrêter après 7 ans de présidence. Et puis j'étais persuadée que quelqu'un prendrait le relais naturellement. Jusqu'au jour où j'ai découvert que personne ne prenait le relais. Et donc je me suis dit qu'il fallait sauver le soldat mère en livre. Ça me paraissait invraisemblable que la mer en livre s'arrête, ouais. faute de capitaine, quoi. Donc ça s'est décidé en 2 jours, même pas, à peine. J'ai dit, quand faut y aller, allons-y. Mais je ne suis pas seule, voilà. J'y suis allée parce qu'il y a des personnes, une équipe, un équipage solide et passionné.
1: Vous avez été longtemps journaliste, enfin correspondant local, pour moi c'est journaliste. Est-ce que ça vous a amené vers ce travail d'écrivain? Ça vous a aidé?
2: C'est un tout. En fait, je pense que c'est parce que j'ai toujours écrit spontanément que je suis devenue correspondante locale. C'est parce que j'ai toujours aimé écrire sur les gens que je suis devenue correspondante locale. Et au bout d'un moment, cet exercice-là est un peu frustrant parce qu'il y a des limites très fortes. On est très contraint, donc de cette frustration est née une expression plus large, en fait. Et donc j'ai surtout développé une activité d'écrivain public, justement parce que j'avais besoin de plus de liberté, de plus de place, pour parler des gens.
1: Qu'appelez-vous écrivain public?
2: Alors, écrivain public, c'est plusieurs choses, hein. On peut l'entendre différemment. Il y a des écrivains publics qui sont plus tournés vers une activité sociale. Ici, entre Le Conquet, Plougonvelin, même Brest, c'est pas tellement les demandes que j'ai. Donc j'ai surtout écrit des biographies ou des livres de vie, à un niveau plus familial, plus intime. C'est pour ça que j'appelle ça plutôt un livre de vie. Et retracer des parcours, mettre en lumière ce qui fait d'une personne un être exceptionnel, en fait. Un être unique et que nous sommes tous. Et nous avons tous des choses à dire, à délivrer, des choses exemplaires, des choses à transmettre. Et c'est ça qui m'intéresse, en fait, d'aller farfouiller dans le cœur des gens.
1: Et justement, avant d'avoir écrit ce livre sur Louis Kardec, Itinéraire improbable, mais cohérent, qu'avez-vous écrit déjà ?
2: Alors, jamais de livre réellement publié. Si, un livre sur le parcours d'un homme qui était sorti de l'alcool et qui était véritablement exemplaire, qui a été un peu en librairie, mais voilà, c'était surtout, moi, des choses plus à caractère intime et familial. Donc là, c'est vraiment, je dirais, le premier livre qui a vocation, qui a été écrit pour être en librairie.
1: Et comment s'est fait la rencontre avec Louis Kardec ?
2: Oh, la rencontre avec Louis Kardec, elle date d'il y a une quinzaine d'années, quand j'étais présidente de la seule association pro-parc marin, et que Louis, en tant qu'élu, avait soutenu notre démarche. Donc je l'avais rencontré de façon très, très simple, très... Louis était très accessible. Et donc c'était dans un contexte un peu formel, mais... On avait gardé tous les deux, je crois, un bon souvenir de ce petit bout de chemin commun. Et puis après, je l'ai rencontré à plusieurs reprises en tant que correspondante de presse, à chaque fois qu'il sortait un livre. Et on avait gardé un fil un peu distendu, mais le fil était toujours là. Et donc Louis m'a contacté l'été dernier en me disant « Écoute Anaïk, je voudrais que tu écrives ma biographie. » « Ah bon ? Écoute Louis, allons-y. » Voilà, et c'est comme ça que... En fait, il avait gardé de moi l'image de quelqu'un qui savait écrire et donc il a dû se dire qu'il était possible qu'on fasse quelque chose ensemble.
1: De toute façon, Louis est quelqu'un de très fidèle, en amitié aussi.
2: Hein. Oui, oui, oui. Et puis Louis a cette acuité, il est incroyable pour... il sait très bien ce qu'il peut... comment il peut valoriser les gens, comment il peut donner aux gens la chance d'exprimer le meilleur d'eux-mêmes. Je pense que c'est une de ses grandes qualités.
1: Alors comment tu procèdes ? Tu fais d'abord un plan, tu vas un peu au hasard, tu lui poses des questions, tu sais où tu vas ?
2: Alors en fait, je collecte beaucoup de choses. Je vais, on part du général, de son parcours, du début jusqu'à la fin. Et petit à petit, on va de l'universel au particulier, du général au détail. J'ai besoin d'avoir d'abord une... C'est vrai pour Louis, comme ça l'était pour les travaux précédents. J'ai besoin d'avoir une vision d'ensemble. Et puis après, je vais creuser dans une direction, dans une autre. Je tire sur des bouts de ficelle, en fait. Je tire sur les fils et puis je remonte le fil. Je vois où ça m'amène. Et là, avec Louis, il y avait une matière infinie, quoi. C'était... Louis a un parcours étonnant. Et je pressentais que, même si j'adhérais pas à tous les choix du bonhomme, il y avait quand même... une philosophie générale, une forme d'éthique, quelque chose de l'ordre de la passion, de l'intérêt collectif. Enfin, il y avait quelque chose qui devait l'animer et que j'avais envie de découvrir plus précisément. Aller au-delà des idées reçues et de ce qu'on dit habituellement, de ce qu'on a pu dire de Louis, des généralités, les choses un peu approximatives et... voir les médisances, enfin, voilà, j'avais envie de dépasser tout ça, de gratter un peu le vernis et d'aller voir, d'aller chercher ce qui avait pu être le moteur de cet homme-là.
1: Tu parlais d'exemplarité, en quoi Louis Kardec est-il un peu exemplaire et de quoi est-il exemplaire ?
2: C'est un visionnaire, un visionnaire incroyable, c'est-à-dire que par rapport à la plupart des élus locaux... auquel il a succédé, et même de sa génération, c'est, à mon avis, avec Alphonse Arzel, à peu près le seul dans le coin qui était capable d'avoir une vraie vision de son territoire et de se projeter dans l'avenir et de savoir, d'avoir une vision à la fois lucide de ce qu'était sa commune quand il a été élu maire et de ce qu'il avait envie d'en faire et de porter des projets. C'est un homme de projet. Et puis c'est quelqu'un d'une vélocité incroyable. Enfin, c'est-à-dire que il va fêter ses 85 ans. Il a, il, Bon, je ne révèle rien. Hein. Il en parle avec beaucoup de sincérité et de lucidité. Il a souffert quand même d'un certain nombre de problèmes de santé. Donc, c'est difficile pour lui maintenant. Mais comme il le dit lui-même, il ne lâche rien. Louis est quelqu'un qui n'a jamais rien lâché. Et en même temps, quand on lui dit qu'il a tort et qu'on argumente, il l'entend. Il l'entend, alors après, il en fait ce qu'il veut, mais il l'entend. Et il n'en prend pas ombrage. C'est quelqu'un aussi qui pardonne. C'est pas très courant.
1: Non, c'est vrai. J'ai quelques jours, on s'est engueulés, lui et moi, mais de façon terrible. Et il m'a dit, on se ressemble.
2: Mais oui, il est désarmant pour ça. Mm-hmm. Parce que, c'est vrai qu'il peut aller assez loin, parfois, quand il desserre pas les dents, il desserre pas les dents. Mais au bout d'un moment... L'humanité, enfin le cœur reprend le dessus. C'est un personnage riche et... Enfin moi j'ai eu beaucoup de plaisir à travailler avec lui pendant un an. Bon, alors c'était pas forcément très facile, hein, parce que Louis est pas quelqu'un qui a été habitué à lâcher prise. C'est-à-dire qu'il a toujours... S'il a cheminé aussi loin, je pense que c'est parce qu'il a d'abord compté sur lui. Il s'est dépassé sans arrêt et il ne comptait pas sur les autres pour le faire avancer. Et donc, c'est quelqu'un qui a une force de travail énorme. Bon, il sait faire bosser les autres pour lui aussi, hein, mais voilà, il n'a jamais été habitué à ce qu'on fasse les choses pour lui, à sa place. Et donc là, il y avait des décisions, des choix d'écriture que je lui ai imposé, en fait. Parce qu'on avait dit qu'on travaillait ensemble et je ne faisais pas que travailler pour lui. Et on a tous les deux notre carafon, quoi. Donc, de temps en temps, il y avait des petits frottements, mais toujours avec un fond de bienveillance partagé et une bonne humeur. On ne s'est jamais quitté fâché, quoi. Il y a toujours la gentillesse de Louis qui a repris le dessus en toutes circonstances.
1: Son passé d'aviateur, il t'en a parlé ?
2: Oui, beaucoup.
1: Le fameux crash ?
2: Oui, le fameux crash qu'on raconte dans le livre.
1: Et le lien entre le crash et le cénotaphe ?
2: Oui.
1: Il m'a dit un jour que c'est au cours de crash qu'il a imaginé peut-être un jour un cénotaphe.
2: Alors ça c'est peut-être une relecture de l'histoire, je ne suis pas sûre qu'au moment du crash il est... Bon, allez, je ne dirai rien. mais évidemment qu'il y a un lien, parce qu'il s'est vu mourir à un moment, il s'est vu mourir en mer... Il s'est vu disparaître complètement et je pense que forcément c'est une expérience qui marque un homme. Hein. Donc ça c'est Thierry Mercadier, l'architecte du cénotaphe, qui dans le livre en parle remarquablement. Enfin on a eu un échange d'une grande richesse, c'était extra d'échanger avec Thierry Mercadier sur le lien qu'il a eu lui en tant qu'architecte avec le maire Louis sur ce projet-là. C'est très très éclairant sur la personnalité de Louis. Et sur la façon qu'a Louis de partir de lui, mais toujours... Enfin, comment expliquer ça ? Ce qui l'anime, en premier lieu, c'est le collectif. Mmh. Il a un sens du collectif inouï, mais il ne s'oublie pas pour autant. Mais il s'appuie sur ses propres valeurs, sur sa propre force, pour le collectif, au service du collectif. C'est-à-dire que ce n'est pas le collectif au service de Louis, c'est Louis au service du collectif, vraiment. Mmh. Et ça, c'était vraiment intéressant à explorer, quoi.
1: Et en tant que maire, grâce à lui, beaucoup de choses se sont faites. Il t'en a parlé de ça, de
2: ces
1: blocos,
2: le cinéma, pardon, le cinéma. Enfin, il y a beaucoup de choses qui est redit. Il y a beaucoup de choses qui sont nées de sa volonté farouche de faire évoluer sa commune. Alors, bon, en termes d'urbanisme, enfin, moi, il y a des choses. Auquel j'ai du mal à adhérer, mais c'est très très facile de juger les choses avec le recul, c'est-à-dire que lui était dans l'action à un moment donné, à une époque, où les choses se faisaient d'une certaine façon, je pense que globalement c'est quand même quelqu'un qui a évolué avec son temps, et aujourd'hui il est conscient d'un certain nombre d'erreurs, ceci dit, il va pas s'autoflageller non plus, enfin, je pense qu'au final, il regrette pas de s'être investi comme il s'est investi et je pense que Plougonvelin serait très très ingrat de ne pas lui reconnaître beaucoup beaucoup de choses.
1: Il y a tellement de choses à Plougonvelin, c'est incroyable, c'est vrai.
2: Ben oui, en termes d'équipement, c'est vrai que bon, ils sont assez imbattables. Alors bon, ça a un coût, hein, c'est pas évident, mais voilà, Louis était un bâtisseur et on ne peut que le lui reconnaître, quoi.
1: Qui a choisi le titre?
2: Moi. Alors en fait, ça a été on en a beaucoup discuté, hein, parce que je tenais absolument à mon itinéraire improbable mais cohérent, parce que pour moi ça faisait sens et c'est vraiment pour moi c'est vraiment le reflet du contenu du livre. Alors Louis
1: pourquoi,
2: a quand même
1: pourquoi improbable?
2: Parce que c'était un petit-fils, un petit dernier d'une famille d'agriculteurs, que rien n'était gagné pour lui au départ, qu'il a dû batailler pour tout obtenir dans l'existence. Les choses ne sont pas tombées toutes cuites dans le bec de Louis. Et donc, je pense qu'à sa naissance, personne n'aurait pu imaginer qu'il finirait maire, président de la communauté de communes. Enfin, voilà, l'histoire n'était absolument pas écrite pour lui. Et en même temps, cohérent, parce que toutes les phases de sa vie ont contribué à le construire pour aboutir à ce qu'il a pu donner. Et c'est lui, un jour, qui m'avait dit « ma vie, c'est la complète ». Bah oui, c'est une complète, c'est jambon à fromage, effectivement, tout y est, et tout est, tout, les choses se sont nourries les unes les autres, et tout s'est construit finalement au fil du temps, avec patience aussi. C'est sûr qu'il n'aurait pas pu faire à 40 ans ce qu'il a fait à 60 ou 65. Voilà, c'est un bâtisseur, et en même temps, c'est quelqu'un qui s'est construit au fil du temps. Donc,
1: c'est pourquoi tu as écrit cohérent aussi.
2: Oui.
1: Cohérent.
2: Ah oui, pour moi cohérent. D'abord, je trouve que c'est un très joli mot, cohérent.
1: Oui, cohérent, c'est vrai.
2: Et alors bon, au bas de la couverture, il y a Enchou Arvuez. Ça, c'est Louis qui tenait absolument, parce que quand Louis est arrivé à l'école, il ne parlait pas français. Il parlait que breton. Donc le breton a une vraie place dans la vie de Louis. C'est pas du tout quelque chose d'artificiel chez lui. C'est vraiment sa langue maternelle, le breton, et donc traduit les chemins de vie. Voilà, ça c'est la touche de Louis. Louis y tenait, donc j'ai dit d'accord, Louis, ça marche.
1: Et alors, tu as dû t'entendre avec lui parce qu'il aime écrire. Il aime écrire.
2: Oui.
1: Comment ça s'est passé par rapport au style? Vous savez, des fois il t'a dit non, ce style ne me convient pas, ou il a adhéré entièrement à ton style?
2: Alors, en fait, moi j'avais envie que le livre soit vivant. Donc, il y a des choses que j'ai transcrites directement, des choses que du langage oral de Louis. Entre guillemets, évidemment. Et il y a des petites choses qu'on a gommées parce que Louis ne les assumait pas complètement. C'était du langage oral à un moment donné. Et Louis n'avait pas forcément envie de les immortaliser. Voilà. Donc il y a des choses qu'on a gommées. Mais en fait, je dois dire qu'il m'a fait une confiance absolue et qu'il m'a laissé. Il m'a vraiment laissé gérer les choses comme je le ressentais. J'ai pas commencé ce travail en pensant que j'allais signer le livre. Et puis au bout d'un moment, il m'a dit « Mais je veux que tu te l'appropries vraiment. Je veux pas raconter ma vie, je veux que ce soit toi qui la racontes avec ton regard. » Voilà, donc je pense que ça, c'était le signe d'une vraie adhésion, quoi.
1: Est-ce que tu penses que Louis a été triste quand il a perdu les élections? Il a été affligé, blessé, vraiment?
2: Ah oui, forcément, mais je crois qu'au fond de lui, il n'était pas si surpris que ça. Et alors maintenant, il le dit, hein, il le dit, il dit 4 mandats, ça suffit, quoi. 4 mandats de maire, c'est presque trop, déjà. C'est à un moment, il le dit dans le livre, il le dit, mais le pouvoir, c'est pas bon, il faudrait pas pouvoir en abuser, parce qu'au bout d'un moment, il y a trop d'automatisme, il y a trop de facilité, on est trop comme à la maison, quoi. Donc, il est conscient qu'il y a des choses qu'il a pas vu venir, et maintenant, il le dit sans aucune amertume, très tranquillement, avec beaucoup de sérénité, il dit, oui, mais 4 mandats, c'est suffisant, quoi. Voilà. Sur le coup, il a certainement pris un coup derrière la cafetière, c'est sûr. Mais ça a été très inattendu pour tout le monde, y compris pour la liste majoritaire. Donc forcément, il a été sonné comme n'importe qui l'aurait été à sa place.
1: Par rapport à des ennemis aussi, parce que quand tu fais de la politique, tu as des ennemis. Comment a-t-il géré l'adversité, la calomnie parfois, la méchanceté?
2: Je pense qu'il a un vrai don pour tourner la page, pour avancer coûte que coûte. Il a un petit côté assez inatteignable. Il est fort quand même. Hein. Et c'est pour ça qu'il y a un chapitre du livre qui s'appelle « Lettre à un jeune élu », où j'ai rassemblé beaucoup de choses, de conseils, en fait, d'où émane une vraie philosophie du rôle d'élu. Et effectivement, il considère qu'il faut être solide. Il faut quelqu'un de costaud pour piloter une vie locale. Et donc, effectivement, il a considéré qu'il fallait toujours donner la parole à tout le monde. Donc, moi, j'étais pas là à l'époque. Donc, est-ce que c'est eu quelque chose qu'il dit maintenant sans l'avoir vraiment fait? Je pense qu'il y aura toujours des gens pour considérer qu'ils n'ont pas eu assez de place, qu'ils n'ont pas eu assez la parole. Mais je crois qu'il est sincère quand vraiment il dit qu'il a voulu entendre à chaque fois, écouter tout le monde et ne prendre des décisions qu'après avoir entendu tout le monde. Alors, effectivement, on ne peut pas être d'accord tout le temps. Donc, il y a certainement des fois où il était. Où les décisions qu'il prenait ne faisaient pas l'unanimité. Je pense que jamais rien ni personne ne fait l'unanimité. Donc je pense qu'il avait un fil conducteur et qu'il s'y est tenu en écoutant les autres et en bravant l'adversité avec une forme de courage un peu guerrier, quoi.
1: Comment allez-vous défendre ce livre? Car il faut le défendre. Que faites-vous? Qu'allez-vous faire? Des salons et...
2: Alors, Louis veut organiser une grande fête à l'occasion de ses 85 ans au cinéma de Saint-Renan, parce que le cinéma de Saint-Renan, il le vit comme son bébé, vraiment, et c'est quelque chose qui tient beaucoup à cœur de Louis. Donc, symboliquement, pour lui, c'est important de faire cette fête au cinéma, avec la projection d'un film avec l'aéro. Enfin bon, voilà... Sa période de pilote dans la marine est très très importante pour lui. Donc on va en parler beaucoup. Il y aura cet événement là où je pense que Louis a vraiment envie de rassembler beaucoup de gens autour de lui. Et puis bien sûr après ce sera la vie assez classique d'un livre, hein, effectivement des signatures, des choses comme ça à la rencontre.
1: C'est toi qui t'occuperais de la communication ou c'est quelqu'un d'autre ?
2: Non, c'est moi plutôt. Oui, c'est moi. Oui. Parce que c'est vrai que j'ai vécu un an avec ce livre, donc j'en parle assez facilement.
1: Alors, Anaïque Huelvent, biographie, mais je vous sens mûre pour écrire un roman qui vienne uniquement de votre inspiration, de votre imagination. Et vous m'en avez parlé une fois.
2: Mais oui.
1: Il en est où ce livre?
2: Il est un petit peu en panne, parce qu'en fait, à force d'écrire pour les autres, j'ai plus beaucoup de temps pour moi. Voilà, j'ai plusieurs vies dans une seule, et du coup, c'est l'histoire des cordonniers les plus mal chaussés. Et c'est toujours moi qui passe en dernier, donc j'ai aussi un projet, puisque je suis maman d'enfant 10, et donc j'ai aussi un projet depuis un moment de livre sur les enfants et même les adultes différents, ceux qui ne rentrent pas dans les cases. Un livre témoignage. Donc ça, c'est quelque chose un projet qui me tient beaucoup à cœur. J'étais dans les starting blocks pour le démarrer quand Louis est arrivé, donc j'ai mis mon projet en veilleuse en me disant je reprendrai ce fil-là une fois que j'aurai terminé avec Louis, mais je ne sais pas si j'aurai fini avec Louis un jour, en fait, parce que c'est vrai que maintenant le livre a sa vie et qu'il faut l'apporter. Donc,
1: Et de quoi parlera ce livre alors que vous allez écrire sur les enfants, sur les adultes, sur les gens différents?
2: Oui, vraiment en partant des questions de dyslexie, de dysphasie, en l'élargissant aux enfants à haut potentiel, enfin tout ce qui fait que des êtres humains ne rentrent pas dans les cases habituelles de l'éducation nationale, d'un certain nombre de codes et de conventions. Mais en fait, c'est un livre que je veux éminemment positif, puisque moi, en fait, mes enfants 10 m'ont beaucoup, beaucoup, beaucoup apporté, ils m'ont beaucoup fait grandir. Et je veux absolument qu'ils ressortent de ce livre quelque chose de très positif en montrant à quel point les enfants, les êtres différents, sont une richesse pour leur environnement proche, mais aussi pour la société en général, pour l'école, et comment tous les gens qui ont a priori des difficultés sont avant tout pleins de richesses, et comment il faut les aider, les accompagner pour que cette richesse, d'une certaine façon, ruisselle et profite à tous, quoi.
1: Et vous, Anaïque Huelvent, vous êtes différente?
2: Bon, on l'est tous un peu.
1: Mais vous êtes quand même assez différente. Beaucoup différente.
2: Je suis un peu hyperactive, peut-être.
1: Alors, le salon des livres, qu'est-ce que vous apportez, vous, par rapport à ceux qui vous ont précédé? Un esprit nouveau? Comment voyez-vous les choses?
2: Chaque président insuffle un vent nouveau, c'est certain. Moi, j'aime bien ne pas être une présidente omniprésente. Je me vois surtout comme une espèce d'animatrice avec ma burette d'huile pour pas que ça grince, pour que tout roule bien, que tous les mécanismes fonctionnent à merveille. Enfin, c'est peut-être un peu présomptueux, mais bon. Et j'aime bien donner une dynamique. Voilà. Et alors, probablement que sur les thèmes des deux dernières éditions du Salon, j'ai insufflé quelque chose, puisque l'année dernière, c'était sur la mer et les femmes, et cette année, sur l'environnement. Donc, comme l'environnement a toujours été un cheval de bataille pour moi, je pense qu'effectivement, j'ai apporté ça au Salon. Mais c'est difficile pour moi de dire ce que j'apporte.
1: L'environnement, le Conquet, qu'est-ce que vous aimeriez modifier au Conquet, qu'on pourrait imaginer au Conquet, pour que le Conquet soit plus beau, plus proche à la fois des gens du coin, mais aussi des touristes qui viennent?
2: Alors, je ne sais pas si modifier est le terme. J'aurais plutôt tendance à parler d'une évolution plus que d'une modification. Évidemment, je ne vais pas cacher que pour moi, l'environnement est un aspect essentiel de notre vie et que ça me paraît être le sens de l'histoire. Mais pas dans la contrainte, vraiment dans une dynamique qui profite à tous. Alors, ça passe par beaucoup de choses et notamment par la vie culturelle.
1: Oui.
2: Voilà, je pense que le Conquet gagnerait à développer encore son identité culturelle. Je pense que c'est très enrichissant pour tous. Et ça fait partie des choses qui m'ont toujours attachée à la Mer en Livre aussi, c'est que la Mer en Livre, c'est la culture pour tous. C'est-à-dire que l'accès au Salon est gratuit et on essaye vraiment de répondre aux envies de tous les publics, de s'adresser à un public le plus large possible. Voilà, pour moi, c'est ça la vie locale. C'est être à l'écoute de chacun et que chacun ait sa place dans l'esprit collectif, vraiment, dans le respect des autres.
1: Les pêcheurs du Conquet, vous avez réussi à les amener un peu au Salon du Livre, parce que les pêcheurs sont des fois des gens un peu sauvages, comme moi.
2: Un peu timide, peut-être, je ne sais pas.
1: Timide.
2: Non, j'espère. On ne s'adresse pas à un groupe de personnes en particulier, hein, on s'adresse à tout le monde. Donc, on s'adresse aux enfants, on s'adresse... Oui, j'espère qu'en parlant de la mer, on attire les pêcheurs.
1: Oui.
2: Bien sûr.
1: Ce qui m'intéresse en tous les cas, je reviens au roman que vous allez écrire, parce que ça reste, apparemment c'est psychologique. Est-ce qu'il y aura une trame dans votre roman?
2: Oui, il y en a une, bien sûr.
1: Un personnage, des personnages?
2: Oui, mais je ne vais pas en dire trop. Mais oui, bien sûr, il y a un personnage. Il y a un personnage qui a une certaine idée du monde, et qui et c'est un personnage que je ne peux pas imaginer autrement que aimant les autres, aimant les gens qui l'entourent. Voilà, et donc, j'en dirai pas plus. Mais,
1: en tout cas, j'ai...
2: Et puis juste une petite chose,
1: oui.
2: ça ne peut pas être un roman mélancolique, parce que de toute façon, je ne saurais pas faire.
1: J'ai hâte de lire ce livre.
2: Oh bah merci.
1: Et vous serez vraiment la bienvenue à cette antenne.
2: Merci,
1: dès que
2: Maxime.
1: Vous aurez...
2: Merci beaucoup. Il faut me laisser le temps de l'écrire, juste.
1: Faites-le, c'est un devoir et un droit.
2: Enfin, de continuer, en tout cas, de le poursuivre.
1: À bientôt, Anaïque.
2: Merci, Maxime, à bientôt.
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3: La flûtiste Juliette Hurel et la harpiste Isabelle Moretti célèbrent l'élégance de la musique française dans leur nouvel album « Élégance ». À travers des œuvres de Gabriel Fauré, Claude Debussy ou encore Jean Cras, les deux musiciennes explorent un univers fait de raffinement sonore, de transparence et de couleurs tout à fait délicates. Ce programme met en valeur la simplicité musicale du duo, ainsi qu'un dialogue riche entre la harpe et la flûte, vous allez l'entendre. Voici maintenant le deuxième mouvement modéré de la suite en duo de Jean Cras pour le label Harmonia Mundi.

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0: Gianni Andrea Cozzeda dirigeait l'orchestre philharmonique de la BBC dans ses 5 fragments symphoniques du Couvent sur l'eau d'Alfredo Casella.
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1: La flûtiste Juliette Hurel et la harpiste Isabelle Moretti célèbrent l'élégance de la musique française dans leur nouvel album « Élégance ». À travers des œuvres de Gabriel Fauré, Claude Debussy ou encore Jean Cras, les deux musiciennes explorent un univers fait de raffinement sonore, de transparence et de couleurs tout à fait délicates. Ce programme met en valeur la simplicité musicale du duo, ainsi qu'un dialogue riche entre la harpe et la flûte, vous allez l'entendre. Voici maintenant le deuxième mouvement modéré de la suite en duo de Jean Cras pour le label Harmonia Mundi.

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La première rhapsodie norvégienne de Jon Halvorsen était interprétée par l'Orchestre philharmonique de Bergen avec à la direction Naim Järvi.

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4: Dans un essai marquant et presque traumatisant, intitulé « La haine de la musique », Pascal Quignard décide que les salles de concert sont des grottes invétérées dont le dieu est le temps. Au pied de la lettre de Quignard, il y aurait donc à se demander si un compositeur qui en aurait conscience pourrait alors survivre à son temps. Et s'il fallait aller jusqu'à acter la dilapidation des êtres composants devant les gouffres du temps, on ne parlerait jamais du même Gabriel Fauré s'il fallait l'évoquer du point de vue du rituel en forme de cape qu'est là maintenant le centenaire de sa mort. Comme si la musique de Fauré manquait à sa consistance et pour ne pas totalement s'évaporer, devait se définir par ce manque. Au bout d'un moment, c'est même à se demander si Fauré a vraiment voulu que sa musique existe, s'il n'a pas préféré la maintenir à un niveau d'existence justement chancelant. Pour enquêter autour de cette idée et à l'occasion de ce 300e numéro de Métaclassique, on va faire plein de choses. Demander au musicologue spécialiste des étendues Ange Haï en quoi Fauré n'a peut-être pas tant que ça existé. Organiser un salon littéraire autour de ses textes de référence avec Sylvie Goudbaron, Johan Farber et Alain Badiou. Et pour commencer, suivre la médiatrice de la musique, Camille Villanoeuvre, qui organise des promenades musicales dans les rues de Paris et qui nous emmène sur les traces de Fauré, boulevard Malesherbes.
5: Là, on va chez Fauré.
6: D'accord.
5: C'est cap. Donc le pèlerinage à Bayreuth, ou en tout cas pour aller écouter les opéras, il n'y a pas que, tout à l'heure je citais qui, c'était Chausson qui avait emmené sa femme là-bas. Fauré aussi y était allé. C'était vraiment, les opéras de Wagner, c'était une espèce de fascination à l'époque. Et ça les a énormément nourris. Moi j'aime bien raconter quand même aussi la petite histoire, c'est que là nous allons de Debussy à Fauré. Et ils ont un énorme point commun, c'est qu'ils ont aimé la même femme. C'est que Debussy, sa seconde épouse s'appelle Emma Bardac. Elle était à l'origine la femme d'un banquier, Bardac. Et c'est avec elle qui terminera sa vie, c'est d'elle qu'il aura un enfant, Chouchou, pour qui il a composé certaines musiques comme les Children's Corner. Mais avant que Claude et Emma se rencontrent, Emma et Gabriel aussi, et Gabriel Fauré aussi, se sont rencontrés. Et ils auraient eu une histoire ensemble. Et on se demande même, alors que Fauré était marié, s'il a une œuvre pour quatre mains de Fauré qui s'appelle Dolly. C'était le nom d'un des enfants d'Emma Bardac. Parfois on se demande, puisqu'il a dédié, il lui a donné le nom d'un enfant d'Emma. Je me demande si c'est pas un enfant à eux deux, en fait. Et cette liaison furtive a inspiré... Attendez, je vais pas trop loin. Non, je crois pas. Zut, j'espère que je vais pas trop loin. 154, oui, c'est là. Cette liaison furtive a inspiré à Fauré un cycle de mélodies pour voix et piano d'après des poèmes de Verlaine qui s'appelle « La bonne chanson ». C'est le moment de sortir vos jumelles et de lire la plaque. Sur la plaque, on pourrait voir, parce que c'est loin, hein, on n'arrive pas. C'est un immeuble où il a vécu 25 ans quand même. C'est pas sa dernière demeure. Il a vécu au cœur de sa carrière et c'est ce qui est marqué sur la plaque, qu'il a composé le Requiem. Une œuvre que chante parfois les chorales. Hein. Un très beau Requiem de Fauré dont j'aimerais qu'on écoute un extrait d'ailleurs. Mais là, il faut vraiment une ambiance beaucoup plus feutrée. Voilà, nous sommes cette fois-ci chez Gabriel Fauré, qui est né en 1845. Il est contemporain à peu près de Chausson, qu'on a vu au début. Alors Fauré, il vient de Pamiers, il vient du sud de la France. Son père était instituteur et puis assez vite on a découvert ses dons de piano. Et donc il monte à Paris grâce à une bourse et il étudie dans une école très spéciale qui s'appelle l'école Niedermayer, qui était une école religieuse et musicale où on apprenait à la liturgie, à accompagner la liturgie. Du coup, il devient lui aussi un organiste très doué. Et Fauré aura une carrière d'organiste qui va le mener de Rennes à la Madeleine. Il sera titulaire des orgues de la Madeleine et ça a occupé une part vraiment importante de sa vie. On a parlé de Saint-Saëns. Saint-Saëns, ça a été d'abord le professeur de piano de Fauré et ensuite un ami. Et vous voyez, ça serait un peu rébarbatif, mais on pourrait aussi citer qui a été le professeur de qui a été le successeur de qui comme professeur de composition, parce que c'était des amis, c'était des gens très proches. Et Fauré, d'ailleurs, termine sa vie directeur du Conservatoire de Paris. D'ailleurs, un directeur qui avait amené beaucoup de réformes, assez dures parfois, et un directeur qui avait perdu l'audition. On parle souvent de Beethoven, mais Fauré aussi a eu des troubles d'audition pendant les 20 dernières années de sa vie, largement. Ce requiem, pour nous tourner directement vers cette œuvre, c'est un requiem d'un genre différent. Justement, j'ai cette parole de Fauré qui, en tant qu'organiste, en a joué des messes des morts et des messes des morts, c'était sa fonction. Alors, voilà si longtemps que j'accompagne à l'orgue des services d'enterrement, j'en ai par-dessus la tête, j'ai voulu faire autre chose. Cette œuvre a été donnée lors de ses funérailles d'ailleurs. Et la vision de la mort qui émane de ce requiem, voilà ce que nous en dit son auteur lui-même. « Je sens la mort comme une délivrance heureuse, une aspiration au bonheur d'au-delà. »

0: aussi noter qu'un forêt qui habite ici ou un Debussy, c'est des personnes qui ont fini quand même par avoir les moyens d'habiter dans ce 17e qui faisait partie des très beaux quartiers. La Bohème, en ce temps-là, bah, c'était plutôt vers Montmartre. Et Debussy, je crois, a vécu un petit peu à Montmartre, mais ensuite il a pu descendre, ou peut-être dans le 9e, au pied de. Il a pu descendre. Et il a fini sa vie dans le 16e, Debussy. Donc ça va.
1: Yohann Farber, est-ce qu'il faut aimer le boulevard Malesherbes pour aimer Gabriel Fauré ?
2: Je crois, oui. C'est une question qui semble procéder d'une sorte de géophysique ou de géomusique. Mais en fait, cette question de la localisation, elle n'est pas innocente parce que boulevard Malesherbes vivait la famille Proust avant d'arriver sur le boulevard Haussmann. Et il me semble que dans la manière dont le langage de Proust se structure, la manière dont les phrases s'enroulent sur elles-mêmes et l'état flottant de la conscience et cet amour du sensible font que pour moi, je rapproche souvent effectivement Proust de Gabriel Fauré dans ces états de conscience finalement qui à chaque fois déploie des zones qui semblent connues, semblent parfois pour certains faciles et qui en fait découvrent finalement tout un monde dont la complexité nous échappe.
1: Alain Badillou, vous en pensez quoi ?
3: J'en pense beaucoup de choses comme d'habitude, mais je tiendrais quand même à attirer l'attention sur. Il ne faudrait quand même pas se laisser trop aller à quelque chose de qui nous emmènerait vers une sorte de métaphorisme ou de d'antiphorisme. Mais je suis très sensible à la psychogéographie qui vient d'être énoncée ainsi, que j'ai abordé dans certains de mes ouvrages de manière à la fois rapide et pertinente, comme je sais le faire quand j'aborde toutes sortes de sujets qui ne sont pas au centre de mon œuvre, mais qui malgré tout en constituent une petite traversée, comme ça en passant. Mais je m'accorde avec ce qui vient d'être dit, tout en considérant que, bon, il ne faut pas trop exagérer la beauté du boulevard Malesherbes, toutefois, c'est quand même très bourgeois, c'est quand même, il y a des banques, je dois dire que je suis sensible à cette psychogéographie contemporaine qui consiste à briser quelques vitrines, toutefois. Je trouve qu'il y a là quelque chose de tout à fait sympathique et je ne pense pas que Fauré s'y serait opposé.
1: Mais alors vous, puisque vous parlez de métaphorisme vers lequel il ne faudrait pas aller, ou d'antiphorisme, ce serait quoi tout d'abord le phorisme ?
3: Eh bien, le phorisme doit être envisagé d'une manière absolument non privative, n'est-ce pas ? C'est pas parce qu'il y a un préfixe qu'il faut tout de suite substantifier le phorisme. Mais je pense qu'il faut quand même être attentif à ces petits sauts de langage sans non plus les exagérer, vous voyez ? Vous comprenez ce que je veux dire ?
1: À peu près.
3: Mais c'est très bien.
1: Sylvie Goudbaron, est-ce qu'il faut prêter une attention au signifiant déjà, forêt ? Est-ce que pour un musicien, d'avoir une note de musique précédée de la syllabe faux pose un problème ?
4: Vous êtes incroyable,
1: ouais.
4: Vous êtes incroyable, David, parce qu'en effet, on doit penser à ça. Alors, est-ce que je peux revenir un instant sur l'euphorisme ?
1: Oui.
4: Parce que il est question de joie, euphorie, euphorisme, métaphorisme. Et cette notion de joie, bonheur, est très complexe. Et par ailleurs, la promenade sur le boulevard Malesherbes m'a renvoyé à un antiphorisme, puisque je partirais à ce moment-là plutôt sur les pas de Walter Benjamin et du Baudelaire de Benjamin, qui n'a, à mon avis, rien à voir avec l'Armand Sylvestre de Gabriel Fauré. Donc je partirai sur cette base d'un antiphorisme, malgré le fait que mon euphorie soit absolument totale lorsque j'écoute Gabriel Fauré, mais je l'écoute dans sa profondeur complexe. C'est une errance, et c'est pour ça que l'idée de Benjamin et de l'errance, des promenades, des passages, semble convenir malgré tout, malgré que j'en ai, à la notion de faux pas. Et d'ailleurs, c'est complexe parce qu'il y a une forme d'ambiguïté, comme le dirait Jean Kelevitch, par rapport à Fauré, qui peut parler tout autant de clarté, on peut parler tout autant de clarté chez lui, que comme le dit Jean Kelevitch parfois à propos d'un jeu de pédales relatif à un jeu d'orgue, d'une grosse bouillasse en appuyant trop fort sur la pédale de droite, par exemple. Et tout ça m'amuse profondément. Ma joie vient de là. Donc,
1: de la perspective de la bouillasse ?
4: De la perspective d'une balade ah oui. euphorique en Gabriel Fauré pour son anniversaire.

0: Ça veut dire que dans la peur de la bouillasse, il y a aussi quelque chose de l'ordre de la fascination pour l'origine.
1: Ah oui, l'origine de tout et du monde, bien sûr. Y a une sorte de magie, on pourrait parler de magie, parce qu'il y a quand même une sorte de mythologie qui revient souvent dans l'œuvre, évidemment. Alors, mythologie, bouillasse, je ne sais pas, mais il est possible que dans ma tête, parfois, tout se mélange et que ça fasse quelque chose d'assez d'étonnant.

Un retour impossible vers l'origine, donc là, Orphée, Eurydice, Pénélope, quelque chose qui revient en permanence. Et dans ce que disait Johann Farber, par exemple, ce tournoiement, cette idée qu'on ne sortira pas sans avoir approfondi quelque chose de l'écoute de la musique de Fauré, ça me semble très important. On est pris à un point qui n'est pas forcément un point d'origine, mais peut-être, oui, ce chaos. Alors, Bouillasse, ce serait plutôt chaos de l'origine. Chaos de l'origine dont on va devoir s'extraire, pouvoir s'extraire par la force de l'écriture musicale, de la composition et de l'harmonie.

0: Qu'est-ce que la musique? La danse. Et qu'est-ce que la danse? Le désir de se lever de façon irrépressible. J'approche du secret. Qu'est-ce que la musique originaire? Le désir de se jeter à l'eau. Qu'y a-t-il au fond du désir de se jeter à l'eau? Qu'y a-t-il au fond du désir de s'immerger dans la chose qui hante, de sauter le pas, de se lancer toutes affaires cessantes à la poursuite déterminée de ce qu'on ignore, de s'affranchir de toute précaution, de se jeter dans la gueule du loup? Toutes ces métaphores de danse, de marine, de chasse, de guerre, sont moins des propositions de la langue naturelle que des figurations des rêves. Elles disent toutes l'imprudence. Elles disent toutes « il n'a pas cherché à échapper au danger qui s'offrait. Il est sorti de sa cache. Il a quitté son rang. Il a escaladé les murs de la prison. »
1: Alain Badillo, quand Pascal Quignard nous pose la question « Qu'y a-t-il au fond du désir de se jeter à l'eau ? Qu'y a-t-il au fond du désir de s'immerger dans la chose qui hante, de sauter le pas, de se lancer, toute affaire cessante à la poursuite déterminée de ce qu'on ignore ? » Est-ce à dire qu'il oublie que l'eau est forcément un peu boueuse ?
2: Absolument. D'ailleurs, je ne vois là qu'une quignarderie de plus, qui mériterait un petit châtiment toutefois, car je vois dans Quignard une espèce de répétition un peu facile, d'une longue tradition antiphilosophique, mais dont il est un peu une sorte de copiste un peu rapide, un peu léger, qui, à travers ces évocations de noms qui restent sur le bout de la langue, ne sont que des petites chatouilles au fond, mais qui... des chatouilleries. Je pense que la quignarderie est une chatouillerie.
1: Est-ce que, Yoann Farben, on peut parler d'une esthétique de la chatouille, puisque Alain Badillou nous parlait de chatouillerie, mais finalement, c'est peut-être un vecteur pour atteindre une sorte de vérité de la musique de forêt.
3: Bah oui, cette vérité, la chatouillerie, c'est celle de l'enfance, c'est celle de la berceuse, du bercement, qui nous renvoie à ce que Alain Badillou disait à l'instant, et Sylvie Goudbaron également, c'est-à-dire cette passion, finalement, des origines, qui côtoie à la fois ce qui fascine Quignard, à savoir le pariétal, en somme, comme si des mains négatives se mettaient à jouer au piano, et puis d'autre part tout ce qui relève de l'enfance, c'est-à-dire du non formulé. Alors c'est pas l'étymologie un petit peu facile d'infance, celui qui ne parle pas, qui ne prend pas la parole, mais c'est celui qui justement attend le bercement, c'est-à-dire un mouvement infime, imperceptible de celui qui animait quand même toute une partie des poésies de Baudelaire. Donc, systématiquement, moi, j'associe forêt à Baudelaire, sans doute pour de mauvaises raisons, mais peut-être aussi pour la fascination de cette berceuse, de ce bercement qui paraît être le métronome secret.

0: de cette musique.
1: Sylvie Goudbaron, oui.
2: Oui, la question du métronome est essentielle, puisque je crois que Fauré, souffrant de surdité à la fin de sa vie, quelqu'un a pu dire qu'il était devenu, une femme d'ailleurs, a pu dire qu'il était un métronome, il était devenu un métronome. Et il y a dans cette rigueur et un paradoxe extraordinaire entre cette rigueur absolue qui endort d'ailleurs un métronome. Je pense que si on l'écoute très très très longtemps, trois nuits de métronome par exemple, ce serait extraordinaire de n'écouter qu'un métronome toute une nuit. Métronome, silence, endormissement, et dans le même temps, une mélodie comme une vague répétitive, mais une mélodie dont on a l'impression qu'elle ne se répète jamais, qui entre en contradiction avec cette métonymie peut-être même. En tout cas, beaucoup d'images.
1: En août 1990, Olivier Greff pensait quand même qu'il y avait une sorte de complexité contenue, de violence qui n'aurait pas éclose, mais qui va nourrir l'énergie de cette douceur, paradoxalement.
3: Oui, alors ça, je dirais que c'est peut-être le cas dans la manière dont finalement on a une sorte, alors Sylvie Goudbaron évoquait tout à l'heure la question du métronome quand il devenait sourd, cette question de l'acharnement. Je crois que moi la violence, je la sens peut-être dans la rigueur en fait, dans la très grande rigueur de Fauré, dans la manière dont le chaos ne laisse pas place au chaos, mais cherche à toute force à s'extraire du chaos. Et je crois que dans ce rapprochement avec le chaos, naît une certaine forme, non peut-être pas de violence, mais de résistance au chaos. Et moi je parlerais plutôt de résistance au chaos plutôt que de violence.
1: Ah, oui. Mais alors ça pose la question à Alain Badiou, quand on met le chaos dans une phrase, on est forcé au sophisme ?
4: Je ne sais pas s'il faut poser la question de cette façon. Je pense que vous posez une question pertinente, David, mais qui est au fond un peu, je ne sais pas, qui pourrait nous emmener vers des stéréotypies ou quelque chose. Je ne me reconnais pas tout à fait dans cette opposition entre le chaos et l'ordre, enfin... Je trouve que ces oppositions ne sont pas pertinentes. En revanche, ce que j'entends dans ce qui vient d'être dit, c'est l'importance d'une discipline. Qui ne soit pas une discipline de parti, qui soit une nouvelle discipline politique. Celle qui pourrait, disons, ouvrir un nouvel âge de la politique, de la résistance, mais une résistance plus offensive, enfin qui ne se contente pas de faire des petits rassemblements ici et là, mais qui se donne véritablement une fin commune. Et sur ce plan-là, je pense que l'hypothèse musicale que nous venons d'énoncer est parfaitement compatible avec l'hypothèse d'un nouveau communisme triomphant.
1: Parce que quand Jean Kilevitch écoute l'intermède du 17e nocturne de l'adagio de la 3e sonate, il dit, et en cela il est en conformité avec la pensée de Sylvie Goudbaron, « Le chromatisme, qui est la désagrégation chimique de l'arabesque, est à la mélodie comme le contretemps à la chronométrie. »
4: Là, il y a quelque chose qui relève de la logique non standard. C'est très clair.
1: Oui.
4: Enfin, si on considère
1: de la non-logique.
4: Plutôt la logique non standard. Oui. La logique est tout à fait autre chose. Il ne faut pas tout mélanger. Hein. Moi-même, qui fais des mathématiques de CM2, je sais bien que tout cela est quand même beaucoup plus... Non, ne peut pas se résorber dans une logique, tout à fait. Hein. Il y a quelque chose dans la créativité de l'esprit mathématique qui excède largement ces petites chicnaudes ou chatouilleries logiques. Hein. Mm-hmm. On parlait aussi de chatouilleries logiques. Non, je pense que j'ai été très sensible tout à l'heure à cette question du métronome et de devenir femme, que je trouve tout à fait fondamentale, notamment quand il était question de la femme, que je trouve une question absolument décisive, injustement minorée, mais moi-même étant un être, on va dire, de l'au-delà des différences, je ne peux que souscrire à cette réhabilitation de ce qui a été ignoré dans l'histoire.
1: Qu'en pensez-vous, Johann Farber, de cette idée de contretemps à la chronométrie, qui serait donc la définition de la mélodie ?
3: C'est une formule qui a le mérite d'être au moins aussi obscure que du Mallarmé qu'admirait Fauré, mais c'est peut-être... En fait, je pense que c'est le problème d'imprimer En fait, cette phrase, elle pose le problème d'une logique face à une recherche harmonique. Et je pense qu'il y a quelque chose chez Jankélévitch qui procède d'une logique qui se heurte à un flux. Chez Fauré, il me semble que la musique chez Fauré, même si elle est effectivement très métronomique, appartient davantage à une sorte de flux continu, ce que Walter Benjamin, qu'on évoquait tout à l'heure, désignait sous un terme, au moment de la flânerie, de continuum des formes. C'est-à-dire, on passe d'une forme à une autre, elle se déforme, elle se reforme, et finalement, la question du formalisme ou du chromatisme, tel qu'il a pu être énoncé par Jankélévitch, est finalement, pardonnez-moi, une non-question. Parce que la question du continuum des formes fait que tout est art, en fait. Il n'y a pas de bord de la partition chez Fauré. Il y a une sorte d'immersion dans le monde et par moments, c'est le problème du cru et du cuit. C'est le problème du cru et du cuit. C'est-à-dire qu'on a l'impression que c'est très facile, mais en fait, on a l'impression que c'est cru, mais en fait, c'est cuit. C'est très écrit. Et cette espèce de logique entre le cru et le cuit fait que c'est véritablement un vrai problème logique, la musique de Fauré. Est-ce qu'on a les outils intellectuels réellement pour la penser, ou est-ce qu'on le pense cette musique uniquement par une série de disjonctions telles que Jankélévitch l'expose ?
1: Sylvie Goudbaron.
2: Oui, à cette nuance près que lorsqu'on interprète Fauré, qu'on chante, Gabriel Fauré.
1: Alors, vous l'avez chanté, vous ?
2: Alors moi, j'ai chanté très régulièrement Gabriel Fauré. J'ai même chanté après un rêve, et je me demande encore comment j'ai pu faire ça. Mais quand on chante, on voit qu'il y a des bords.

0: Bonjour Anjali.
1: Bonjour.
0: Quelques jours après la mort de Gabriel Fauré, début novembre 1924, on pouvait lire dans le carnet de la semaine du 30 novembre 1924 un article qui s'intitulait « Il y a Gabriel Fauré et Gabriel Faure » et qui disait « La mort de Gabriel Fauré a jeté dans la douleur Monsieur Gabriel Faure ». Ce n'est pas que Monsieur Gabriel Faure fût un parent du musicien, non, mais il était son ami. Très souvent, on confondait les deux hommes, le musicien recevait des messages pour Monsieur Gabriel Faure, romancier et conférencier, et Monsieur Gabriel Faure en recevait à destination du musicien. Un jour, Gabriel Fauré voulut connaître ce quasi-homonyme et l'alla voir. La rencontre fut heureuse, les deux hommes se plurent et se revirent souvent. Sans doute, Gabriel Fauré reçut encore des lettres adressées à Gabriel Faure et vice-versa. Mais au lieu de les confier purement et simplement à la poste pour les faire suivre, les deux hommes allaient se voir et bavarder. Quand Gabriel Fauré mourut, la famille de Gabriel Faure reçut maintes lettres, cartes, télégrammes de condoléances. Monsieur Gabriel Faure, qui n'est pas superstitieux, ne s'en émut guère, mais à présent, il est triste. Il a perdu un de ses plus chers amis. Il me semble presque que c'est moi qui suis mort, dit le romancier Marie. Il me semble que ce texte n'est pas reparu et n'intéresse peut-être que métaclassique, peut-être d'ailleurs que les musicologues. Et vous, Anjali, dans le cadre des recherches de l'Estendine Musicologie, vous partez de l'idée que, depuis un certain nombre de générations, et notamment celle de Gabriel Fauré, les compositeurs sont faits pour les musicologues.
1: Oui, il faut bien qu'on... Oui, merci pour ce document que je crois majeur et très important pour analyser le phénomène, ou plutôt l'absence de phénomène, Gabriel Fauré. Je pense qu'il est effectivement capital de bien penser que les compositeurs ne sont pas là pour servir la musique, contrairement à ce qu'on pense. Les compositeurs sont dans des fonctions construites par le discours, n'est-ce pas ? Et les compositeurs sont là pour servir la musicologie. Et donc savoir qui est Fauré, c'est se dire quelle est la fonction que Gabriel Fauré assume et joue dans la musicologie ? Quel est le rôle que dans cette constitution de la musique qui est devenue la musicologie, Gabriel Fauré assume et assure ?
0: Alors, en l'occurrence, la fonction qu'il pourrait occuper, c'est celle du compositeur qui prend le temps d'aller parler à son homonyme.
1: Oui, ce qui est très étonnant, parce qu'en général, on essaie toujours de fuir son double, n'est-ce pas ? De Borges à Corto Maltese et à toutes les grandes figures mythologiques, la rencontre du double est toujours le moment de la destruction ou de la disparition. On peut s'étonner de la part de Gabriel Fauré, de cette volonté de rencontrer son double. On peut aussi s'étonner du peu de choc que cela entraîne chez son homonyme, Monsieur Faure, d'apprendre la disparition de Gabriel Fauré. Est-ce que c'est parce que cette existence-là était au fond tellement discrète, tellement ténue, peut-être d'ailleurs tellement contestable et discutable, qu'au fond, elle lui paraît être un simple reflet à la surface de l'eau ?
0: Ce qui voudrait dire que c'est le projet fauréen même de n'être surtout rien de plus qu'un reflet.
1: On peut s'interroger effectivement sur cette manière fauréenne d'essayer d'exister le moins possible. Fauré aurait-il inventé, ou serait-il en musique plutôt une figure, puisqu'on parle là bien du discours musicologique, et non pas de figure historique ou de réalité concrète, mais bien de la manière dont le discours se construit et se constitue. Fauré, est-ce que c'est justement la figure du compositeur qui cherche à ne pas être, à ne pas exister ? Est-ce que c'est pas au fond ce statut-là qu'il assume dans le discours ?
0: En tout cas, ça transpire dans sa musique.
1: Oui, on peut s'interroger parce que, à vrai dire, Fauré, la plupart du temps, ne veut pas de titre pour ses œuvres pour piano. Au fond, bien sûr, il y a des aspects formels dans les barcaroles, mais que ce soit un nocturne, un prélude, une valse caprice, assez souvent, en fait, les titres sont proposés par l'éditeur pour vendre les partitions. Comme si, finalement, Fauré était un producteur de musique pour piano qui, ensuite, va les cadrer avec les impératifs ou les désirs du monde musical.
0: Mais comment ça se fait qu'on en parle s'il n'existe pas ?
1: Alors oui, c'est une manière amusante de formuler la question, mais d'ailleurs, est-ce qu'on en parle tant que ça, hein ? Nous allons avoir un centenaire, Gabriel Fauré, nous avons bien peu de choses à se mettre sous la dent. Nous avons du mal à trouver des spécialistes de Fauré.
0: Ah, il y a un spécialiste, Jean-Michel Nectou, mais je lui ai demandé de participer à ce métaclassique, il a refusé deux fois.
1: Et deuxième mystère, alors. Un compositeur qui cherche son double, n'est-ce pas ? Et en même temps, des spécialistes qui disparaissent quand arrive le centenaire, alors que ce devrait être le moment justement où il faudrait mettre Fauré sur le devant de la scène. Ce qui veut dire que Fauré existe justement pour ne pas être sur le devant de la scène. L'existence de Fauré, justement, c'est quelque chose qui est fait pour disparaître. Et la spécialité du spécialiste de Fauré, ce n'est pas d'être présent ou d'exister sur le devant de la scène, c'est de surtout absolument disparaître lors d'un grand événement.
0: Ah, officielle. Et fuir les micros qu'on pourrait lui tendre donc de façon très logique alors.
1: Oui, ouais. Très probablement. Et c'est cette fonction-là que notre Gabriel Fauré joue. En fait, c'est celle du compositeur qui existe peu, extrêmement peu, voire pas du tout.
0: Mmh. Parce que le dit Jean-Michel Nectou a quand même, en 2024, publié les lettres de Fauré à son épouse, Marie. Et là, on trouve effectivement dans ces lettres quelques éléments assez étonnants. Au moment où il compose la scène 1 de l'acte 1 de son seul opéra, Pénélope... Il écrit à son épouse Marie le 14 août 1907 « Je suis satisfait dans la mesure de mes moyens de satisfaction ».
1: Formule terrible, hein. Je pense que ce document est absolument central. Je crois qu'on a un texte capital, peut-être même la phrase à partir de laquelle il faudrait relire toute l'œuvre
0: de
1: Fauré.
0: À commencer par Pénélope. Ouais.
1: Oui, par Pénélope, et puis par la fonction que Fauré occupe. C'est-à-dire, qu'est-ce que c'est que Fauré dans le discours musicologique ? Et il est clair que cette phrase souligne un défaut d'existence, en fait. Hein. Autant que je peux l'être, autant que je peux le faire, mais ça c'est justement quelque chose qui tendrait à pointer une existence qui, au contraire, se définit par son évanescence et non pas par sa présence.
0: Là, vous supputez que, effectivement, ce défaussé à l'existence devient une stylistique.
1: Oui, exactement. Comme si, au fond, ça devenait la caractéristique de Fauré. On peut rapprocher ça hein, de ses réticences à développer, soulignées par Olivier Greff dans son journal. Hein. Fauré serait un compositeur qui développe extrêmement peu ses idées. Autrement dit, quelqu'un qui, justement, est là pour incarner, par son absence, le développement.
0: Mmh. Et il permet de toucher au sentiment d'incomplétion, nous dit Greff.
1: Oui, ce qui est très étonnant d'ailleurs pour un compositeur qui par ailleurs peut donner au contraire l'impression d'assumer toute une partie de l'histoire de la musique et de la prendre sur ses épaules. Mais en quelque sorte, il est là pour jouer le rôle du Brahms français qui n'en est pas un, si j'ose dire.
0: Parce que Greff a aussi cette formule, Fauré est resté prisonnier de l'hérédité sociale et culturelle et s'est efforcé d'en sortir de l'intérieur. Alors évidemment, La formule est paradoxale, mais le paradoxe permet de dire effectivement qu'il n'a pas fait le mouvement d'existence. En ça, il n'existe pas, c'est-à-dire qu'il ne fait pas le mouvement attendu de sortir de par l'extérieur.
1: Oui, alors sans parler d'escroquerie ou de brigandage, mais enfin, ça peut nous rappeler Lassner, n'est-ce pas, qui dans le célèbre film de Marcel Carné, Les Enfants du Paradis, explique « Mon directeur de conscience m'a demandé d'entrer en moi-même et je n'ai plus jamais réussi ». À en sortir. Ah, on peut se poser la question pour Gabriel Fauré, c'est-à-dire cette existence qui se définit comme un escargot qui, à force de rentrer dans sa coquille, finit tout simplement par disparaître et par ne plus laisser que ce coquillage que nous allons classer, ranger, épingler, non pas avec la collection de papillons, mais avec la collection musicologique des grands auteurs ou des grands compositeurs. D'ailleurs, on peut s'étonner. Hein, si on veut rebondir, on peut s'étonner aussi par rapport à la musique pour orgue, par exemple. Pourquoi n'y a-t-il pas de musique pour orgue de Gabriel Fauré. N'est-ce pas parce que l'orgue l'aurait forcé peut-être à trop exister.
0: Mmh. Et le nocturne, vous pensez qu'il a une prévalence pour ce genre justement par goût de la dissimulation ?
1: Vraie question. On peut s'interroger. Alors, évidemment, le nocturne a été énormément étudié par Vladimir Yankelevitch dans un texte très célèbre et Fauré y occupe une place très, très importante. On peut s'interroger parce que Yankelevitch écrit par exemple même les musiques de midi sont encore à leur manière des musiques nocturnes. Autrement dit, le nocturne, c'est peut-être le moment de l'inversion, de la dissimulation, et au fond, le moment où les identités peuvent disparaître. Alors, le nocturne serait-il un signe, quelque part, de l'imposture de l'existence ?

0: En ça, il nous révélerait quelque chose d'absolument essentiel.
1: Oui, si l'on pense, on peut penser à la belle âme hein, de Goethe, c'est-à-dire à cette jeune femme qui choisit de ne pas exister, de ne pas être, n'est-ce pas, et qui finalement disparaît sans avoir existé vraiment. Et puis on peut aussi penser par exemple à Un cœur simple de Gustave Flaubert, n'est-ce pas, un livre sur rien, mais cette dame, ce personnage, existe-t-il vraiment? Ce livre traite-t-il de quelque chose qui n'existe pas ou n'est-il pas là au contraire pour incarner au fond le rien, le vide, l'inexistant au sein de l'histoire de la littérature?
0: Alors pour lui, le rien est quasi un but. Hein. Il le dit à propos de son requiem, « Mon requiem a été composé pour rien ». Alors il précise après « pour le plaisir » si j'ose dire. Il a été exécuté pour la première fois à la Madeleine à l'occasion des obsèques d'un paroissien quelconque.
1: Oui, voilà quelque chose qui évidemment est très surprenant parce que qu'est-ce que ça veut dire que composer pour n'importe qui si ce n'est dire qu'on compose pour tout le monde, c'est-à-dire au fond pour personne. Et au fond, qui peut être le destinataire d'une œuvre? Elle n'est pas faite pour célébrer la disparition d'une grande figure, elle n'est pas faite pour une commémoration spécifique. Et d'ailleurs, on a souvent dit, il est rapporté que les ecclésiastiques ont souvent dit à Forêt qu'ils avaient largement assez d'œuvres comme ça et que ce n'était pas la peine d'en rajouter d'autres. Donc on peut s'étonner, on peut s'interroger quelle est la fonction de cette œuvre et surtout s'il n'y a pas de destinataire, est-ce que ce n'est pas parce qu'il n'y a pas de destination? S'il n'y a pas de destination, c'est peut-être parce qu'il n'y a pas de message. Et s'il n'y a pas de message, c'est peut-être parce qu'il n'y a pas de messager du tout.
0: Il y a quand même André, messager.
1: Oui.
0: Avec qui il compose les souvenirs de Bayreuth.
1: Oui, bien sûr. Et d'ailleurs, on peut s'interroger aussi sur cette œuvre des souvenirs de Bayreuth, c'est-à-dire le nom de messager n'est-il pas qu'une manière pour Fauré de mettre son nom avec celui de quelqu'un d'autre et donc au fond de disparaître.
0: Parce que cette phrase sur le paroissien quelconque, elle vient mais vraiment quelques années après l'écriture par Maeterlinck de Péléas et Mélisande, qui deviendra ensuite l'opéra de Debussy, dans lequel il y a un personnage qui s'appelle Arkel, qui dit au moment de la mort de Mélisande, c'était un pauvre petit être mystérieux comme tout le monde. Alors, je pense que un musicologue traditionnel dirait que cette phrase montre en quelque sorte que Fauré cite Arkel quand il parle de son requiem. Vous, dans le cadre de l'extended musicology, vous avez un point de vue renversé en quelque sorte qui consisterait plutôt à penser que là nous est annoncé que Maeterlinck a inventé Fauré.
1: Oui, on peut tout à fait se poser cette question. Le récit de soi est devenu quelque chose maintenant de central. C'est-à-dire, les existences maintenant se construisent elles-mêmes comme un récit. Et donc, elles assument une part fictionnelle. Le soi est aussi une fiction. Mais on peut s'interroger même à ce moment-là où s'arrête la fiction sur un personnage comme Fauré. Est-il au fond une sorte de création? Est-il au fond quelque chose que nous créons pour, non pas pour remplir les vides de la musicologie, mais pour y créer une sorte de temps en temps, quand on en a besoin, de vide central, de lien entre d'autres choses, sans que pour autant il ait une existence autonome, ni même peut-être une existence assumée, ni même peut-être d'ailleurs une existence du tout.
0: En conclusion, il faut donc prendre Fauré comme une espèce de prototype du no-life, et d'autant mieux comprendre que le no-life n'a vraiment pas de vie en fait.
1: Oui, on peut vraiment se poser la question, Gabriel Fauré a-t-il vraiment existé au fond? Au fond, Gabriel Fauré a-t-il vraiment existé? Et d'ailleurs, on pourrait se poser la question un petit peu pour penser les choses, parce qu'on essaie de les penser aussi au stade du présent, n'est-ce pas? Qui ici pourrait honnêtement dire exister plus que Gabriel Fauré, qui d'ailleurs est mort en 1924?

0: Je voudrais reprendre tout de même une chose que vous avez dite. Vous dites en quelque sorte que Jean Kelevich pense comme moi. Il aurait dit, et il l'a dit à Claude Maupomé par exemple, quand elle lui disait quelque chose, avait cette délicatesse que je n'ai pas moi forcément, mais il lui disait ce n'est pas moi qui, ce n'est pas moi qui pense cela, c'est vous ou la personne qui l'a dite. Donc oui, Jean Kelevich a dit beaucoup de choses avant moi qui sont beaucoup plus intéressantes que ce que je peux, que cette logorée que...
1: Mais qui sont déjà des échos de ce que vous dites quand même.
0: Ah oui, comme dirait Pierre Bayard, par exemple, c'est de la... Enfin, voilà, il ne savait pas qu'un jour je pourrais prononcer des choses qu'il
1: avait... Oui, il ne pouvait pas savoir que vous seriez la source de ce qu'il était en train de dire.
0: Exactement.
2: On n'en sait rien. On n'en sait absolument rien.
0: Monsieur Alain Badiou, on sait certainement plus que moi.
1: Sur l'inversion entre chronologie et ontologie.
0: Oui, c'est ça.
2: Absolument. Et non, je pense qu'on ne peut pas... Il ne faut pas défaire l'anticipation. C'est fondamental. Enfin, on ne peut pas affirmer que Jankiewicz ne pouvait pas deviner ce que vous aviez pensé. Avec lui ou de lui. Je pense qu'il y avait enveloppé dans sa pensée la possibilité même de ces phrases somptueuses que vous avez prononcées. Donc je pense que... Non, je crois qu'il ne faut pas être trop pessimiste sur les capacités d'anticipation. Moi-même, je prédis l'avenir.
1: Mais Alain Badiou, quand Johann Farber nous disait que cette musique était un peu une usine à non-questions, est-ce que c'est précisément parce que c'est cette musique qu'elle nous pose autant de non-questions ?
2: Alors, une usine, il ne faudrait pas être trop méprisant avec la figure ouvrière qui a tout de même été au centre des grandes mobilisations du XXe siècle. Donc, je suis un peu gêné par cette rapprochement.
1: C'est cette péjoration un peu rapide,
2: je m'accorde avec vous, je ne veux pas polémiquer.
1: Mon directeur de conscience m'a demandé d'entrer en moi-même et je n'ai plus jamais réussi à en sortir. Ça doit vous laisser songeur, ça, Alain Badiou.
2: Oui, ça me laisse songeur. Je pense qu'il y a une vision assez petite bourgeoise de la prison. Gens qui pensent qu'ils ne peuvent pas sortir de leur conscience. Enfin, écoutez, ils n'ont pas vécu ce que c'est que d'être véritablement emprisonné. C'est encore une quignardise, non ?
1: Non, c'est une Marcel Carnéise.
2: Ah, une Marcel Carnéise. Ok, je ne connaissais pas ce passage.
1: Donc c'était la réponse du philosophe Anjaï à une phrase du compositeur Olivier Greff qui dit que Forêt est donc resté prisonnier de l'hérédité sociale et culturelle et s'est efforcé d'en sortir de l'intérieur.
2: Enfin, c'est un sociologisme un peu vulgaire tout de même.
1: Oui, mais est-ce que vous pensez qu'on peut sortir de son hérédité sociale de l'intérieur ? Vous avez un peu essayé, vous, j'ai l'impression quand même.
2: Ah, mais j'ai même réussi. Parfaitement. Et je pense que non, je crois qu'on a là encore une fois un sociologisme assez vulgaire au fond. Non. Nous pouvons tout à fait nous extraire par... notre subjectivité n'est évidemment pas enfermée dans ces petites coordonnées sociales. Enfin, ce sont des affaires de sociologues, ça c'est... Bon, c'est l'affaire de gens comme Bourdieu. Bon, si cela vous chante, allez de ce côté-là, mais je ne vous suivrai pas.
1: Qu'est-ce que vous pensez, Sylvie Goudbaron, de cette phrase de Arkel dans Péléas et Mélisande ? C'était un pauvre petit être mystérieux, comme tout le monde.
0: Ah, moi, je suis absolument en accord.
1: Du côté d'Arkel,
0: ouais. Oui, bien sûr. De qui pourrais-je être proche, sinon ? Vous êtes d'accord avec cela ?
1: Oui.
0: Oui, enfin, je pense que les petits êtres sont bénéfiques, plutôt que les grands philosophes, qui surtout, enfin, les grands philosophes, on en a besoin, mais peut-être dans leur modestie, dans leur petitesse, finalement. Un grand philosophe dans une petitesse, c'est beau.
2: Absolument, un grand philosophe dans une coquille de noix.
1: Et alors, c'est comme ça qu'il faut comprendre cette idée du requiem composé pour un paroissien quelconque, selon l'expression de Forêt.
0: Ah oui, mais ça dépend comment Forêt entend la notion de paroissien.
1: Et de quelconque.
0: Et de quelconque.
1: Oui.
0: Parce qu'on revient là à la petite bourgeoisie. D'où parle-t-on quand on parle de paroissien, petit paroissien quelconque ?
1: C'est un mot bourgeois quelconque, en ce qu'il suppose quand même une sorte de mépris de classe, non ?
2: Absolument pas. La singularité quelconque est fondamentale dans toute pensée du
1: commun,
2: du politique et du commun. Absolument. En revanche, la petite paroisse, c'est un peu désuet, n'est-ce pas ? Là, on imagine la petite paroisse avec le coucher de soleil sur la carte postale. Non, ça, je verrais plutôt la dimension petite bourgeoise de ce côté paroissial, si vous m'y autorisez, bien sûr.
1: Ben en fait, je constate surtout que vous mettez une axiologie supposée sur votre interlocuteur. Enfin, qui dit que quelconque est plus péjoratif que usine ?
2: Alors, il faudrait de longs développements pour répondre à votre question. Je pense qu'il faut dépasser cette opposition entre le mélioratif et le péjoratif. Nous sommes au-delà.
1: No life or not no life, Johan Farber.
3: Tout dépend de ce qu'on entend par no life. Qu'est-ce que vous voyez, c'est-à-dire biographisme ou non biographique, disparition de soi, primauté de l'œuvre, primauté de l'harmonie, disparition totale des traces biographiques, engloutissement dans l'œuvre monstre, tout dépend. Moi, je pense no life, c'est quand même toujours mieux. Parce que c'est quand même ce qui fonde notre commun, c'est le paroissien quelconque, le No Life. Et justement, il arrive à s'incarner à un moment dans la musique. Et on n'a pas tous les jours la chance d'être incarné.
1: Ce qui donc accrédite la thèse de Ange Haï, que non seulement Forêt n'est jamais qu'une invention de musicologue, mais serait encore moins que ça, que ce serait pas plus mal.
3: Oui, de toute façon, on est toujours l'inventeur de ce qu'on écoute ou de ce qu'on lit, parce qu'on y transfère, il y a un transfert d'affect. Hein. La lecture ou l'écoute, elle est essentiellement affectuelle. Il y a des processus effectivement auditifs, des processus sémantiques, mais en fait, il y a quelque chose d'affectuel, c'est-à-dire quelque chose qui est en deçà de la passion, mais au-delà du sentiment, qui forge finalement une image un peu archétypal de ce qu'on attend, et c'est ce qu'on appelle finalement la réception d'une œuvre.
1: Mais est-ce qu'on pourrait pousser le raisonnement jusqu'à aller à dire que pour avoir une musique absolue, donc dénuée de messages, faut-il abolir même la figure du messager ?
3: Ça, c'est toute la question malarméenne de la disparition illocutoire, c'est toute la question malarméenne de aboli bibelot d'inanité sonore. Mmh. C'est-à-dire que le risque de l'abolition du bibelot, c'est l'inanité. Donc, qu'est-ce qu'on veut ? Une musique qui soit incarnée dans une figure type Wagner, c'est-à-dire avoir finalement... je dirais quasiment tout un service de presse. Enfin, on voit toute la construction d'une imagerie, Bayreuth, toute cette construction autour de l'image même de Wagner, ou alors quelqu'un qui soit au bord de la fadeur, c'est-à-dire quelqu'un de verlénien, c'est-à-dire quelqu'un qui s'estompe. Je crois qu'il y a une très grande différence entre ces deux figures-là, entre Wagner qui est l'anti-Forêt par excellence.
1: Alain Badiou, vous avez choisi. Vous préférez Wagner.
2: Vous allez un peu vite en besogne, toutefois.
1: Vous l'avez écrit, c'est pas un secret.
2: Je n'ai pas un secret, mais oui, enfin, choisir Wagner, c'est beaucoup dire. Disons que j'ai essayé de penser dans Wagner autre chose que des bruits de bottes, autre chose que des tantamarres qui préparent l'impérialisme glorieux. J'ai essayé de tirer Wagner vers quelque chose de plus modeste, de plus... ce qui était évoqué tout à l'heure, après tout, c'est-à-dire une modestie du quelconque, mais aussi donc, mon travail est beaucoup plus ouvert que ce que vous supposez.
1: On a bossé,
0: Ouais.
1: Qu'est-ce qui reste ? On a dit pas mal de trucs. Hein.
2: C'est fou tout ce qu'on peut raconter comme ça.
1: C'est dingue. Hein.
2: Ouais. Non, mais vraiment.
3: C'est pas du tout ce que j'avais prévu de dire.
1: Ah oui.
0: Non, pas du tout.
1: Pas du tout. Ah mais on peut y venir.
3: Non, mais c'est bon. Si ça va, c'est bon. Hein.
1: Yann Farber, Gabriel Fort ou Gabriel Forêt alors ?
3: Il est très fort ce Forêt.
1: Ouais.
3: Et même pour celui qui reçoit des lettres à sa place pendant toute sa vie. Moi je ne connaissais pas cet extrait.
1: Cette
3: histoire tout à fait touchante qui rejoint ce dont on parlait tout à l'heure, c'est-à-dire finalement à la fois le continuum de forme, c'est-à-dire Forêt, c'est-à-dire comme si les deux hommes étaient semblables et s'échangeaient leurs lettres et les choses, et puis cette manière de ne pas attacher tant d'importance à soi. Et ce Gabriel Faure, qui est ce romancier, moi je ne connaissais pas, et qui reçoit même les lettres de condoléances à la disparition de oui. Gabriel Fauré, je trouve que c'est un formidable embryon de roman, de ce qu'on appelle de nos jours une exofiction ou une biofiction. Voilà, je trouve que c'est un formidable début, peut-être même quelque chose qui serait de l'ordre de ce qui pourrait faire écho au Ravel des Chenaux, c'est-à-dire à la fois quelque chose d'assez mélancolique et puis une traversée finalement d'une existence qui est finalement très très très hantée par la peur de n'être rien.
1: Ah oui. Ça voudrait dire que vous, Sylvie Goudbaron, directrice de la Maison des écrivains et de la littérature, vous voyez dans la figure de Gabriel Fauré, justement parce qu'il est assez pauvre en existence, quelque chose de potentiellement très puissant en devenir poétique.
0: Je ne dirais pas très puissant. Je suis entièrement d'accord avec ce que vient de dire Johan Farber, c'est tout à fait juste et j'espère lire un jour ce texte. Mais non, il n'y a pas cette... Je ne sens pas, parce qu'il est tellement question de dedans aussi, chez Fauré, je ne sens pas du vide, je ne sens pas d'évanescence. En revanche, la prise de risque, de saut dans l'inconnu, peut-être, mais retenue toujours. Et ça m'intéresse. Maîtrise, non-maîtrise, abandon, retenue, et toute puissance, non, parce que là, on revient à Wagner et... Et ça, non. Enfin, pour moi, non. Même si, il y a des pièces de Wagner, Mahler, etc. Mais là, non, pas toute puissance. En revanche, poétique, oui, absolue. Une poétique de l'évanescence, une poétique d'une puissance, mais qui ne serait pas dite, qui ne serait pas énoncée.
1: Oui. Mais si on devait, je sais pas, composer un opéra qui raconte la vie de Fauré, est-ce qu'il faudrait évider la musique de Fauré pour pouvoir le nourrir, cet opéra, ou...
0: Il en resterait les murs, les fondations, et puis...
1: Juste des effluves.
0: Ah oui, un opéra contemporain sur Gabriel Fauré.
3: Oui.
1: Un biopic,
3: ça paraît un petit peu...
1: Il y a eu Mozart, l'opéra rock, déjà.
3: Oui, hein, ouais. Oui, bah là, si c'est les effluves, on va finir chez Sephora, hein, parce que c'est très...
0: C'est très Sephora,
3: voilà. Mais non, mais ça me paraît un beau projet, mais il y a, en fait, ce mot que je voulais donner tout à l'heure, de ténuité, il y a une sorte de ténuité chez Fauré, qui fait que ça paraît difficile d'avoir des prises sur lui, une prise en tout cas sur lui, qui ne soit pas forcément réductrice, en fait. Dès qu'on est quelque chose, on a l'impression d'oublier quelque chose, comme s'il y avait un mouvement de balancier perpétuel, et comme si on forçait le sens là où il est beaucoup plus disponible, un peu comme chez Mallarmé d'ailleurs.
0: Mais il y a quelque chose de fluide dans son nom même, Gabriel Fauré. Il y a quelque chose qui est une fuite, comme ça, un petit peu, je trouve.
1: Ah oui, plus que si c'était appelé Michel.
0: Oui, ouais. Oui, sûrement. Michel Fauré,
2: c'est... Surtout Michel Sardou.
1: Non, parce qu'il y a un musicologue qui s'appelle Michel Faure et qui n'est pas très faurien, justement.
0: Oui. Ouais.
1: Donc ça marche.
0: Ça marche, oui. Très bien.
2: Nous avons là peut-être la fondation d'une nouvelle théorie.
1: Oui.
2: Le rapport entre certaines syllabes et une...
1: Une sorte de néocratilisme, en fait.
2: Entre syllabes et anthologie, quoi. Enfin,
1: oui.
2: Une anthologie syllabique. Non, nous trouvons en cheminant ensemble des choses importantes.
0: Comme l'abécédaire de Deleuze, en quelque sorte, non ?

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0: Bonjour à tous, vous êtes sur Radio Neptune. Nous espérons que vous avez passé un bel été qui n'est d'ailleurs pas terminé, mais nous sommes déjà au mois de septembre et c'est l'émission de rentrée. Bonjour Philippe Champion.
1: Bonjour Jean-Luc, bonjour à tous.
0: Aujourd'hui, on fait un ping-pong un peu particulier parce qu'on est trois, on va devoir tourner autour de la table. Bonjour Jean.
2: Bonjour.
0: Clarinettiste Jean Doustessier, qui est aussi organiste, claveciniste, saxophoniste. Mais c'est le clarinettiste qu'on accueille aujourd'hui pour une émission entièrement dédiée à cet instrument. Jean, vous avez été formé au Conservatoire de Bordeaux et au CNSM de Paris. Et puis, on peut vous entendre dans tout un tas de formations, Umlaut, Onsem, on vous a entendu dans l'ONJ d'Olivier Benoît, le collectif Paris Swing, le Quatuor de Clarinette, What. De l'avant-garde radicale au vieux jazz, comme vous le dites vous-même, avec respect et enthousiasme, personnage inclassable et un amoureux de la musique et de sa transmission. Vous êtes enseignant également depuis un petit peu plus d'un an, maintenant en tout cas à Brest, et je suppose que vous avez enseigné avant. Bonjour.
3: Bonjour.
0: Alors vous êtes proche du Finistère aussi depuis ces dernières années.